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3: Il est 8h.

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0: Bonjour, le docteur Gilles Roucoul vous présente sa chronique quotidienne, le Dico du Doc, sur les mots de la langue française, connus ou peu connus.
1: Bonjour, trois termes aujourd'hui. Le premier est vraquier, V-R-A-Q-U-I-E-R. C'est un nom masculin qui vient du mot vrac, V-R-A-C. Le mot désigne un navire dit de charge ou cargo, destiné au transport de marchandises solides et sèches en vrac. Il peut s'agir de sable, de granulats, de céréales, mais aussi de matériaux denses comme des minéraux. Ce type de navire compte un seul pont et plusieurs citernes servant de ballast. Ce navire reste un bateau délicat à contrôler en raison du risque possible de ripage, c'est-à-dire de déplacement de sa cargaison lors du voyage en mer. Le deuxième terme est thibaude, T-H-I-B-A-U-D-E. C'est un nom féminin qui vient de Thibaud, nom qui était donné aux bergers. Ce mot désigne un tissu grossier de poils de vache ou de chambre ou de jute servant à doubler les tapis ou les moquettes fixées au sol. Un synonyme est molleton. Le troisième terme est alisier, qui s'écrit A-L-I-S-I-E-R ou A-L-I-Z-I-E-R. C'est un nom masculin. Ce mot désigne un arbre à feuilles lobées et à fleurs blanches dont le bois est utilisé en ébénisterie. Arbre de la famille des rosacées, il croît naturellement dans les bois d'Europe du centre et de l'ouest. Quand il est jeune, il est blanc et quand il est vieux, il est rougeâtre.

0: mètres. Il mesure entre 15 et 30 mètres de haut. On cultive en France 4 espèces. L'azilier torminal, qui fait partie de la famille des sorbiers. Le cormier ou sorbier domestique, l'alouchier et enfin le sorbier des oiseleurs. Merci et à demain.
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1: Il est 11h.
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3: Chers auditeurs de Côte-Sud FM, merci de nous recevoir aujourd'hui dans votre émission Départ immédiat. On prend la direction du monde entier. Oui, tout simplement, on va partir dans le monde entier parce que j'ai en face de moi de grands globetrotters qui adorent les voyages. Alors, on était obligés de venir les voir. Donc, je suis installé dans leur belle cuisine, entre parenthèses, avec un magnifique plan de travail, avec une rivière au milieu. Et on ne se mouille pas. Non, c'est juste pour le joke. Et donc, on est en compagnie de Christophe et Marie-Sophie qui sont là et qui vont nous parler de leur voyage, parce que les voyages, il y en a plein dans leur vie et c'est le leitmotiv peut-être de leur vie. On va apprendre tout ça et avec eux, on va apprendre à se promener dans le monde entier et surtout, on va apprendre à découvrir le monde avec leurs yeux, parce que ce sont des personnes magnifiques et qui ont une grande sensibilité et on va pouvoir voir le monde. Voilà, bienvenue sur Départ immédiat et c'est parti.
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3: Marie-Sophie, Christophe, bonjour, merci de vous recevoir derrière ce beau micro et merci d'être là. Merci de nous parler de voyage parce qu'aujourd'hui on va parler de voyage, hein, comme je l'ai dit en préambule. Donc on n'a pas défini de voyage particulier parce que je sais que vous êtes des grands globetrotters. Hein.
4: Exactement, ouais. Tu nous as demandé de choisir un pays, mais ouais. Bon, comme je disais, on a baroudé dans une quarantaine de pays et du coup, on est perdu dans tous ces pays et c'est difficile de choisir lequel nous a le plus marqué ou lequel on aurait préféré.
3: Bien. Dans la première chose, moi, qui me vient à l'esprit, c'est qu'est-ce qui vous... Alors, vous êtes marié à la ville, on est d'accord, et qu'est-ce qui vous unit dans le voyage ?
4: La découverte de la différence, en fait. Différence. Voilà, je crois que ce qui nous anime et ce dont on est amoureux, c'est la différence. C'est la différence de couleur, la différence de culture, la différence de religion, de nourriture, d'épices, etc., etc. Et je trouve que cette diversité, c'est la richesse de notre planète qu'il faut accueillir et qu'il faut vivre et dont il faut en parler. C'est ce qu'on fait aujourd'hui, d'ailleurs.
3: Oui. Et Marisol ?
5: Oui, non, j'allais dire aussi la rencontre de l'autre. Ouais. C'est vraiment ça qui nous anime, en tout cas qui m'anime, mais je pense qu'on se rejoint sur ce point-là. La rencontre de l'autre, comment il voit la vie, on aime bien aussi forcément échanger avec les gens, donc on essaie toujours de travailler un petit peu la langue, alors pas tous les pays évidemment, parce qu'avec tout ce qu'on a fait de différent, mais il y a surtout les pays latins, on va dire, c'est un peu plus simple.
3: Vous êtes plus attiré par les pays latins que par les pays asiatiques ?
5: Alors, par rapport aux rencontres, ouais. J'ai plus fait de belles rencontres dans les pays latins parce que, comme je te dis, j'ai pu échanger vraiment avec les gens. Après, dans certains pays, je me sens un peu plus loin. Le pays asiatique, je me sens en tout cas un peu plus loin au niveau du rapport, de voir la vie, tout ça. Mais c'est aussi très enrichissant et très riche.
3: Cette motivation de voyage, c'est un leitmotiv dans votre vie ?
4: Oui, on s'est connus en voyageant et puis on n'a jamais pu s'arrêter de voyager. Donc, jeune, on voyageait sac à dos, sans un sou quasiment dans la poche, quoi. On a quelques anecdotes de voyage avec rien du tout.
3: Ah, c'est bien, il faut, j'espère que tu pourras nous les dire parce que les gens qui nous écoutent s'imaginent de temps en temps que voyager, il faut beaucoup d'argent pour voyager, qu'il faut constamment, ça coûte très cher, c'est pour ça qu'on part pas. Et moi, j'arrête pas de dire non, le voyage, ça coûte pas cher, ça dépend comment tu y vas, quoi, tout ça.
4: Oui,
3: ça,
4: ouais. Oui. Alors, c'est vrai, pardon Rico, je t'ai coupé, mais je crois qu'il y a, ça vaut le coup de redéfinir aussi le terme voyage parce qu'il y a vraiment. Il y a le voyage tourisme, donc moi j'appelle ça le voyage piscine. Donc ce qu'on peut comprendre quand on a un rythme de vie un peu endiablé, on a envie de se reposer. Donc là, on va se mettre au chaud au bord d'une piscine, une plage, un mojito, et pendant une semaine ou deux, on se détend. Donc il y a ce voyage-là, et puis il y a l'autre, celui que nous, on vénère. Donc c'est le voyage, ce que je me répète un peu, c'est d'aller vers l'autre à la découverte. Et du coup,
3: voyage découverte.
4: Voilà, le voyage découverte. Et ce que j'aime dans ce type de voyage, plutôt que de courir aux quatre coins d'un pays ou suivre sur un guide exactement cocher les cases où il faudrait aller, ce qu'on aime bien faire, c'est s'asseoir sur un banc public.
3: Et voir le monde.
4: Et voir le monde. Et là, il y a toujours un jeune, un vieux qui vient s'asseoir, qui vient échanger avec toi. Et là,
3: ça arrive tout le temps, ça arrive souvent, ça.
4: Ça arrive tout le temps. Bah, alors, puisqu'on va te raconter quelques anecdotes, c'est le but. On se retrouve au Panama, à la frontière du Panama et du à la frontière sud du Panama et du Costa Rica, et on va dans une tribu d'indiens qui nous apprennent, ils nous montrent comment ils font le cacao en récupérant les fèves, etc. Et puis après ça, mon fils me dit: papa, mais il voyait que j'avais une charge émotionnelle importante, et je dis oui, j'ai des réminiscences parce que j'ai vécu quand j'avais la vingtaine dans un village maya au Mexique, et donc j'ai des grosses traces de ce voyage, et donc là, de revoir des Indiens d'Amérique latine, ça éveillait quelque chose chez moi, quoi. Et donc Tao, mon fils, me dit: mais comment on fait pour rentrer en contact avec eux? Je dis: bon, mais en effet, c'est pas du tout ce ne sont pas du tout nos us et coutumes. Ben, c'est très simple. Tu t'assois sur le tronc d'arbre qui est là et tu attends, parce que c'est eux qui vont choisir à quel moment ils vont...
3: Ceux qui vont définir le moment de la rencontre.
4: Exactement. Et puis mon fils me dit: ben, est-ce qu'on peut rester là? Je dis: ben, de toute façon, on est là pour... Le temps est différent aussi. Ah, le temps s'écoule différemment dans ce type de voyage. Donc, on s'assoit sur ce tronc et puis un certain temps après... un Indien est venu, et puis là, il y a un échange extraordinaire qui se fait. Quoi.
3: Mais malgré la barrière de la langue
4: Alors, il y en avait un, il parlait espagnol,
3: okay, d'accord.
4: Entre autres, en plus de sa langue. Et d'ailleurs, ce jeune Indien, alors, ça c'est les belles leçons de la vie, de mémoire, il parlait 7 ou 8 langues.
3: Ah, d'accord.
4: Il est né dans cette tribu qui vit dans la forêt, et il nous disait que pour aller au premier village... il avait une heure de pirogue ou une heure de marche. Et donc, dans sa tribu, il parle sa langue.
3: Ouais.
4: Évidemment, l'espagnol, puisqu'il vit au Costa Rica. Et je dirais que c'était un jeune qui avait 25 ans. Et il parlait français avec nous.
3: Ouais.
4: Très très bien. Et puis
3: comment il a pris tout ça? C'est à l'école?
4: Et alors là, évidemment, c'est la question qu'on lui a posée, et il me disait: non, j'ai compris que si je voulais un peu voyager, ouais, et visiter le monde, on est encore dans le voyage, tu vois, dans le sens, il fallait que je parle d'autres langues, parce qu'il fallait que je gagne quelques rangs avec les touristes. Et il était déjà venu plusieurs fois en Europe. Donc, en fait, je laisse imaginer la problématique financière pour un Indien qui est né dans une tribu au milieu de
3: la forêt, qui arrive en Europe
4: et qui a réussi à venir plusieurs fois se payer des billets d'avion, ouais, et venir plusieurs fois voyager en Europe.
3: Ouais.
4: Donc, la démarche d'apprendre X langues, donc il était polyglotte, d'arriver à générer de l'argent avec le tourisme pour pouvoir traverser.
3: Pour pouvoir venir et puis pouvoir échanger, voir d'autres mondes, d'autres univers.
4: Voilà.
5: Oui, puis il avait appris avec les touristes, il nous racontait. Il a appris les langues avec les touristes. Donc il parlait russe.
3: C'est quand même un peu exceptionnel.
5: Russe, très bien. Non, mais il parlait des langues en plus.
4: Il avait un regard vraiment intelligent.
3: Oui, je pense. Ouais. Et tout à l'heure, il y a deux choses auxquelles je voudrais revenir. La première, c'est les voyages avec les enfants. Alors là, je vais m'adresser à ta femme, Marie-Sophie. Les voyages, est-ce que c'est important de voyager avec ses enfants? Et quel est le retour que l'on a quand on part avec nos enfants?
5: Alors,
3: c'est
5: voyager...
3: peut-être des questions bateau, mais il faut en parler.
5: Déjà, on ne s'est jamais posé la question, on n'a jamais fait un voyage sans eux. Donc voilà, dès qu'on bouge, on les prend avec nous. Et voilà, ils ont ce regard-là du voyage, de la différence. Et si tu veux, on a notre fille, on en parlait tout à l'heure, on a vécu un an en Californie. Elle est allée à l'école américaine, elle avait 4 ans, donc elle est bilingue maintenant. Et Soléa, par exemple, dès qu'on est à l'étranger, elle demande à aller à l'école.
3: Ah oui, d'accord.
5: Dans le pays.
3: C'est une référence pour elle, pour pouvoir avoir le contact.
5: Exactement. Et elle n'a pas peur de rencontrer l'autre, et c'est assez incroyable. Notamment, j'ai une petite anecdote, quand on était à Hawaï, donc elle a demandé absolument à aller à l'école. Donc, elle a atterri dans une école publique, où il y avait forcément beaucoup plus de petits Hawaïens bruns, la peau mate. Et elle s'est retrouvée la seule petite blanche blonde. Et elle me dit: « Maman, j'ai vécu ce que certains, peut-être arabes ou africains, ouais, peuvent vivre en France. »
3: Quelle ouverture.
5: Voilà, elle me dit « Je l'ai ressenti là-bas. »
3: Je comprends.
5: Elle me dit « Alors, dans la bienveillance, ça allait, mais des fois, ça pouvait avoir un, il pouvait avoir un regard un
3: peu... Elle sentait la différence.
5: Elle a senti la différence, ouais, pour la première fois.
3: Bravo, très bien. Donc c'est chez vous, c'est une condition sine qua non de venir avec les enfants.
4: Oui, oui, oui, ouais. Tout à fait.
3: Bien. Et une autre question, les voyages, parce que tout à l'heure, tu m'as dit en off que pour toi, c'était important les voyages, Christophe. Et pour quelle raison, justement, c'est important?
4: Bon, alors, oui, alors, tu fais allusion à une anecdote que je voulais te partager. Donc, après la période de voyage sac à dos, comme ça, en routard pauvre avec Marisson, on a eu les enfants, on s'est dit, bon, il va falloir adapter un peu notre façon de voyager. Et là, bon, on a trouvé un van Volkswagen et c'était l'occasion de faire quasiment toute l'Europe, en tout cas d'est en ouest. Et donc, on prépare notre van pour aller sur la mer Noire jusqu'en Bulgarie. Et ma grand-mère, qui est encore de ce monde, voit le van et je m'attendais à un étonnement, un questionnement quelconque de
3: la grand-mère,
4: de la mamie, oui. Et puis je la voyais plus ou moins blasée, comme diraient les jeunes d'aujourd'hui. Et finalement, elle me tape sur l'épaule, me dit: Cri, tu veux que je te dise? Ben oui, dis-moi, parce que je sentais que là il y allait avoir une phrase mémorable. Et je vous la partage. Elle me dit: tu sais, en 38, ça commence comme ça déjà. Ouais, donc ouais. Là, tu remontes le temps. Oui, mamie. En 38, donc c'était les premières semaines de congé payé.
3: Hein.
4: Et elle me dit: ton arrière-grand-père, ton arrière-grand-mère, que j'ai eu la chance de connaître, ils ont pris leur voiture, je ne saurais pas te dire ce que c'était, mais en tout cas, ce n'était pas un van Volkswagen, une clé à molette, une casserole et un réchaud. Et ils ont traversé la France, me semble-t-il, de mémoire, qu'ils sont allés vers Chamonix.
3: Oui.
4: Ce qui était déjà à l'époque.
3: Ils partaient d'où?
4: Un voyage de Marseille.
3: Ah, de Marseille, ok.
4: Il partait de Marseille. Donc, c'était déjà, à cette époque-là, en 38, c'était certainement un voyage.
3: Ok.
4: Et ils ont dit, si on fait l'expérience à deux, et on verra après, on verra ce qu'on fera avec toi l'année d'après. Donc, ils sont revenus, ils ont dit, c'était fabuleux. Et donc, ils roulaient. Le soir, ils dévissaient les sièges de la bagnole, ils les mettaient dehors pour s'allonger dans la voiture.
3: Excellent.
4: Bon, voilà. Et puis l'année d'après, ils ne sont pas repartis parce que c'était 39, évidemment. Ouais. Et donc, du coup, donc, tu vois.
3: C'est les gènes.
4: Ma grand-mère me disait, tu vois, c'est dans les gènes.
3: C'est dans les gènes.
4: Et puis finalement, elle me dit, toi, tu pars en Bulgarie avec ton van. Bon.
3: Et tu penses que ça doit être dans les gènes, c'est le fait d'aimer le voyage, c'est génétique?
4: Je pense qu'on a tous ça. C'est dans l'humain, le voyage, parce qu'on a
3: la découverte.
4: On s'est toujours déplacé. Et tu vois, souvent, on te pose la question. Enfin, on nous pose la question. On se pose la question. T'es de quel coin?
3: Ouais.
4: Et moi, cette question, je ne la pose pas parce que ma réponse, je dis, écoute, je voyage autour du monde et sur une planète ronde, j'ai pas réussi à trouver de coin.
3: Ouais. Excellent. Très bonne réponse.
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3: Bien, comment prépare-t-on un voyage quand on part avec Marie-Sophie et Christophe et les enfants? À la base,
5: c'est toi, hein. C'est ton job. Hein, c'est le voyage. Job, c'est pour ça, je te dis, c'est Monsieur Voyage.
3: Allez, Christophe, comment tu prépares le voyage?
5: Moi, je suis.
3: Ah oui, d'accord. Tu mets les pieds sous la table.
5: Ah, c'est ça.
4: Alors, je les prépare avec Google Earth.
3: Ouais.
4: Essentiellement, en fait, je me souviens précisément le jour où on a eu accès à Google Earth.
3: Ouais.
4: Pour tout dire, Rico, j'ai passé 48 heures non-stop devant mon écran.
3: Moi, j'ai fait tous les studios de cinéma.
4: Je me souviens précisément aussi enfant quand certainement mes parents m'ont offert une map monde. Donc pareil, j'étais absorbé.
3: Mais tu étais dès l'enfance déjà, tu étais passionné par le voyage, par le monde.
4: De voir ces pays, etc. Enfin, dans ma tête, il y avait des endroits qui étaient encore méconnus et à découvrir. Et donc, du coup, pour répondre à ta question, Google Earth, puisque ça me permet d'être plutôt bon en géographie maintenant.
3: Ouais. C'est pas mal, ouais.
4: Et puis je découvre encore des îles et des zones, tu vois, qui sont pas dans ma mémoire et ça donne envie de...
3: Donc quand tu prépares le voyage, il y a quand même un côté où... il faut que ça soit, comment dirais-je, est-ce que c'est le fait que tu y vas avec tes enfants, avec ton épouse et tes enfants, pour avoir un peu de sécurité? Donc tu vas sur Google Earth pour justement pour regarder où j'arrive, comment ça se passe, c'est ça? Ou c'est pour la tranquillité? Ou c'est parce que tu veux découvrir avant?
4: C'est pour le côté exploration.
3: Exploration.
4: Je pense que je suis presque plus explorateur que voyageur.
5: Ah oui, Christophe est assez fatigant parce que dans chaque voyage, il a.
3: Vas-y,
5: il
3: balance. Veut, balance
5: ouais. Non, mais fatigant dans le bon sens du terme.
3: Oui,
5: j'aime beaucoup ça, sinon je ne partirais plus avec lui. Mais alors, je me rappelle notamment en Égypte, j'adorais parce qu'on s'est retrouvés dans des endroits qui étaient en train d'être, comment on peut dire, archéologiques.
4: Ouais, des zones interdites.
5: Des zones interdites. Et alors là, Chris, c'est le plus heureux parce qu'il a l'impression d'être Indiana Jones, enfin de découvrir pour la première fois donc tous les endroits où il peut être un des premiers hommes, mais être dans la découverte. Je pense que c'est un ancien pirate.
3: Peut-être que tu étais un grand découvreur.
5: Grand explorateur.
4: Mais c'est vrai que c'est un peu aussi notre façon de faire. Ce voyage en Égypte, c'était le dernier avant les enfants. On part trois semaines environ. Et puis avec rien de prévu. Quand on avait l'option de descendre à la vallée des rois le long du Nil.
3: Avec une barque, avec quoi ? On descend comment ?
4: Donc il y avait ces options-là, c'est la plus commune. Ou alors il y avait une autre option, c'était de trouver deux bédouins et de partir dans le désert libyque, qui était déjà interdit. Et donc du coup, forcément, tu as compris, on a choisi la version interdite. Donc tous les deux jours, on était arrêté par l'armée ou par la police. Ils ont fait signer des charges parce que c'était à nos risques et périls, quoi.
3: Ouais.
4: Et puis on a quelques anecdotes succulentes puisque on est tombé en rade en plein milieu du désert et juste avec deux bédouins avec lesquels on avait zéro mot en commun. Pas de GPS, pas de rien du tout.
3: Mais ils avaient quoi ? Ils avaient des chameaux ? Ils avaient quoi ?
4: Un vieux 4x4.
3: Un vieux 4x4.
5: Et deux jeunes de 23-24 ans, pas équipés du tout.
3: Oui, bien sûr. Des aventuriers aussi.
5: Et
3: les aventuriers appellent les aventuriers.
4: Et puis de fil en aiguille, après, on a descendu le Nil une fois qu'on a traversé le désert libyque sur une felouque, mais on a fait toute la zone interdite, cachée au fond de la felouque.
3: Excellent.
4: Puis finalement, ils nous ont arrêtés au bord du Nil près d'un site archéologique qui est encore
3: en train de
4: travailler dessus. Et donc, il est pas ouvert au public. Et donc, on était les seuls au milieu d'un site archéologique égyptien, mais avec personne aux alentours, puisque fermé et interdit au public. Et donc, c'est des moments, tu vois, à la frontale, rentrer
3: c'est limite urbex quand même.
5: Se faire caresser la tête par les chauves-souris, on a eu plein de petites.
3: Ils ont touché tes cheveux.
5: Et pour rebondir sur le désert, ce qui est marrant, c'est qu'à l'époque, j'avais 25, 26 ans, enfin peu importe, mais j'avais la vingtaine. Et j'étais moi à fond, fête, sortie, musique, à bloc. Et quand il me propose d'aller dans les airs, j'ai dit oh là là, aller dans un désert, mais qu'est-ce qu'on va s'embêter Je ne voyais pas du tout l'intérêt d'aller 5 jours dans un désert.
3: Et alors ?
5: Et c'est le souvenir le plus intense, le plus chargé, le plus rempli de ma vie, c'est ce désert-là.
3: Parce que c'est loin d'être mort.
5: Complètement.
3: C'est loin d'être mort, le désert. Ouais, je comprends. Je comprends et je te rejoins. Le voyage, on s'en va comme ça. Et quand tu prépares, donc tu me dis, tu prépares ton voyage avec Google Earth. Maintenant, tu as les enfants. Quelles sont les priorités quand même dans ces voyages-là quand tu pars avec des enfants ?
4: C'est une bonne question. Non, j'ai pas vraiment une liste. Tu poses que des bonnes questions, Eric.
3: J'ai l'impression d'être un bon animateur.
5: Vas-y.
4: Tu me fais cogiter en fait. Pour ça que je dis que c'est une bonne question parce que j'ai pas de prérequis. Au niveau sécurité, parce que je crois que les gens qui voyage les premières fois ou peu, je pense que c'est d'abord leur priorité. Un peu une peur de l'inconnu. Hein. On connaît tous ça, quoi. Mais quand tu l'as fait X fois, finalement, tu te rends compte que quand tu arrives quelque part à l'inconnu, mais toi, tu es l'inconnu de cet inconnu-là.
3: De cet inconnu,
4: donc,
3: évidemment.
4: En fait, à partir du moment où tu échanges, tu papotes, il y a un sourire, il n'y a plus d'inconnu ni d'un côté ni de l'autre.
5: Oui, et puis il y a des codes aussi, c'est-à-dire qu'on a eu fait pas mal de pays pauvres et on a toujours fait attention, notamment au Brésil. En rentrant du Brésil, on nous a dit « Oh là là, vous n'avez pas eu de soucis parce que quand même, c'est dangereux. » On a des anecdotes de gens qui se sont fait agresser, qui sont rentrés avec une main devant, une main derrière. Écoute, on a passé 6 mois au Brésil. pardon, on a réussi à prendre des photos. On avait un bel appareil à l'époque. Mais pourquoi ? Parce qu'on sortait avec notre appareil photo dans un sac poubelle. On était habillés avec des trucs un peu troués. Un peu. Et à la fin, on nous prenait pour des Brésiliens parce qu'on se fondait dans le pays. On n'était pas en train de
3: Donc le leitmotiv, quand on voyage, c'est déjà respecter l'autre.
5: Complètement.
3: Hein, complètement. Et puis pas arriver en terrain conquis. Quoi.
5: Tout à fait.
3: Hein, et c'est ce que des fois, ce que tu trouves dans les tours opérateurs, tout ça, les gens, ils arrivent. Ah, mais chez nous, c'est comme ça. Mais non, coucou.
5: Oui, et puis du coup, ça fait un petit peu. T'as l'étiquette touriste qui clignote en haut.
3: Et je suis
5: et les premiers
3: pigeon,
5: à être agressé. Ben voilà, exactement. Hein. Donc après, il faut pas. Voilà, il faut arriver à ça.
3: Les voyages. Le fait de partir en voyage comme ça, alors pour revenir à vos enfants, quel est leur retour et leur vision à vos enfants quand vous êtes vous mangez sur cette belle table et que des fois ils vous parlent de voyage, c'est quoi les retours?
4: Tu as une idée?
3: Question piège.
4: Ouais, question piège. Bah, en fait, je vois ce qui les nourrit et les sujets qu'on échange, il y a toujours quand même un côté, on va dire, philo. Ouais.
3: Ils sont quand même dans cette optique-là, dans la philosophie, en disant, ouais, voilà, le monde est grand, nous on est là, on n'est pas grand-chose. Et c'est bien. Ouais, mais c'est vous qui leur avez donné, non?
4: Oui, je pense qu'on
3: c'est vous. Ça, c'est votre vision des choses.
4: On les a nourris à ça, et puis ils échangent là-dessus. Et donc, du coup, le respect de l'autre, le respect des religions, la richesse de toutes ces couleurs. Quoi.
3: Ouais.
5: Oui, et puis aussi la chance qu'on a d'être ici, dans cette société, d'avoir ce confort-là. Parce que rappelle-toi, le même au Sri Lanka, on a rencontré des enfants qui n'étaient pas très bien lotis, où les conditions étaient compliquées. Et les enfants se sont retrouvés face à ça. Et ouais, ça fait quelque chose, ça remue. Et quand tu rentres, eh ben, tu es content de ce que tu as.
3: Qu'est-ce que tu dirais à quelqu'un qui vient te voir et qui dit « Oh mon Dieu, mais c'est fou. Oh, mon Dieu, voyager comme ça, c'est trop pour moi. » Qu'est-ce que tu lui dis, Christophe et Marie-Sophie? Qu'est-ce que vous leur dites à ces gens-là?
4: Je pense que c'est le voyage, je me le toujours dire, certainement c'est pas moi qui quelqu'un a dit certainement cette belle phrase avant moi, mais le voyage démarre par un premier pas. Et c'est le premier pas qui est difficile à faire, mais pour tous, parce que c'est ce pas vers...
3: C'est l'inconnu.
4: Exactement,
3: c'est l'inconnu.
4: Le premier pas vers l'inconnu, mais à partir du moment où tu as fait ce premier pas, tu te rends compte que où que tu te trouves sur la planète, quelle que soit la couleur ou la religion ou ce qu'on veut de la personne que tu vas rencontrer, il y a quelque chose quand même qui est commun à tous, c'est que le souhait, c'est de vivre en famille, en paix, que les enfants aillent à l'école, que les anciens aient accès à des soins. Et puis après, tout le reste, c'est secondaire. Donc c'est vraiment le point commun de tout ça. Et du coup, on s'est retrouvé dans des zones, on parlait d'Égypte, on s'est retrouvé dans un alors je ne sais jamais si c'est un ou une oasis.
3: Un oasis.
4: Bon, voilà, oasis. Merci. Donc on se retrouve dans un oasis, donc dans une zone interdite. Et là, il y a un Égyptien avec une aura très très forte qui nous accueille, qui nous invite chez lui. Et qui nous invite à manger, quoi. Et donc on va dans le salon et Marisol qui avait tu avais du tissu et était découverte et voilée pour respecter le lieu, va dans la cuisine puisqu'évidemment hommes et femmes ne mangent pas ensemble. Et ça a été un moment extraordinaire parce que ce monsieur, donc c'était le père de famille, il a dit non, mais ta femme, elle vient manger avec nous.
3: Ah oui, parce que vous étiez les invités.
4: Et oui.
5: Et oui, parce qu'il a respecté aussi notre tradition.
3: Oui, donc, très bien.
4: Donc tu vois, dans cette oasis au milieu de nulle part et zone interdite, je ne pense pas qu'il soit passé beaucoup
3: de touristes.
4: De touristes européens. Okay. Et on a fait un pas vers eux.
3: Et ils ont fait un pas
4: et
3: vers vous.
4: Et voilà, et je pense que du coup,
3: l'intelligence du voyage.
4: La seule femme blanche qui aura mangé à la hauteur des hommes
5: assis avec les hommes. Ouais.
4: Et ils ont même proposé de fumer la chicha. Donc, enfin, tu vois.
3: Donc tu es rentré dans le. Bah, tu étais une invitée. Tu étais une invitée. Voilà, tu avais le statut d'invité.
5: Oui, c'est ça.
3: Non, le statut de femme, mais d'invité.
5: Ouais, ouais.
4: Exactement.
3: Allez, un peu de musique sur les antennes de Côté des Femmes. On retrouve évidemment Christophe et Marie-Sophie pour la suite de ce passionnant voyage qui nous parle.
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1: Vous êtes sur les antennes de Côte Sud FM, on retrouve Christophe et Marie-Sophie. On parle de voyages divers et variés, on ne parle pas forcément d'un voyage particulier, mais ce que j'aime bien dans leur démarche, c'est l'amour du voyage. Et donc on continue avec nos deux invités. Et moi, la question que j'aimerais vous poser, c'est qu'est-ce que vous apportez, vous, au voyage et quand vous faites des rencontres? C'est quoi vous, qu'est-ce que vous avez l'impression d'apporter?
2: Tout ce dont on a échangé, tout ce qu'on a dit jusqu'à présent, Rico, en fait, fonctionne dans les deux sens. En fait, c'est ça qui est beau dans le voyage, c'est que tu apportes ce regard franco-européen et on leur apporte de l'amitié, on leur apporte en fait de l'amour finalement, du respect et puis en fait. C'est quelque chose qui ne se divise pas, qui ne se soustrait pas en fait. À chaque fois que tu rajoutes, tu apportes du bonheur et de la paix, ça augmente la paix générale.
1: La paix dans le monde, comme on dit si bien. C'est compliqué ces temps-ci. Donc allez, on va rentrer dans le vif du sujet. On va parler de quelques anecdotes de voyage. Alors des anecdotes, ça va servir à donner envie à nos chers auditeurs de partir et de faire comme vous, de faire trois quatre anecdotes assez intéressantes, assez rigolotes peut-être ou pas, ou peu importe, c'est vous qui décidez. Et ça va nous donner envie moi pas personnellement parce que je l'ai déjà l'envie, mais donner envie à nos chers auditeurs de prendre un billet d'avion et partir loin. Allez, on commence par quoi?
2: Allez, une. Donc, à ce moment-là de notre vie, on n'a pas un sou dans la poche. Ouais. Peu de contrats à venir en musique. Bon, il y a des hauts et des bas dans la vie.
1: Dans la vie, oui.
2: Et donc là, je dis à Marisol un matin, je dis, bon, mais écoute, comme on n'a rien à l'horizon, partons. Comme ça, ouais. Le monde appartient à ceux qui voyagent. Et elle me dit, mais où? San Francisco, mais tu vois, c'est venu comme ça. Bon, ok, mais on n'a pas de rang, ouais, je sais. Et puis là, en papotant avec les copains, on avait un copain qui bossait chez United Airlines. Il nous dit, ben non, mais moi, je vous fais voyager en business class pour rien du tout. Donc en fait, la seule fois
1: comment
2: de ma vie où on a voyagé en business class.
1: C'est mon meilleur ami.
2: La seule fois où on a voyagé en business class, c'est quand on n'avait pas un sou dans la poche. C'est d'ailleurs très confortable.
1: Ah oui, j'en doute pas. Je rêverais de voyager
2: très,
1: comme
2: très
1: ça.
2: C'est confortable. Et puis nous voilà arrivés à San Francisco. Mais juste avant ça, l'anecdote, c'est là où l'amusante, on fait un repas avec mes parents. Et mon père me dit, mais Chris, attends, il me semble que tu m'as dit que en ce moment, vous étiez
1: à Payol.
2: À marée basse, comme on dit ici dans le sud-ouest. Et vous partez 3 mois à San Francisco. Je dis, ouais, mais là-bas, je vais chez un ami. Il me dit, ah, je savais pas que tu avais un ami. Je lui dis, oui, mais en fait, je l'ai pas rencontré.
1: Excellent.
2: Encore.
1: D'accord. Oui.
2: J'ai
1: un peu inquiet, papa.
2: Comment ça? J'ai dit, oui, attends, dans une ville de X milliers ou je sais plus le nombre d'habitants à San Francisco, j'ai forcément un ami, quoi. Bon, voilà. Et puis, en fait, ses amis, donc un couple d'amis et un troisième, enfin, trois amis, quoi. On les a rencontrés 2 heures après être atterri à Saint-Francisco.
1: Tu as rencontré des gens là-bas? Vous êtes arrivé, ouais, vous avez rencontré des gens?
2: Et en fait, ils sont venus des amis.
1: Mais comme ça, vous avez rencontré...
3: En fait, on partait avec un numéro de téléphone
1: ouais.
3: d'une connaissance qu'on avait croisé un jour, qui nous a dit, ah, ben si un jour vous allez à Saint-Francisco...
1: Ah oui, les fameuses... Ben venez...
3: Vraiment, le truc... Ouais, non, mais juste... même pas. Ouais. C'était le numéro d'un ami à lui, intime. C'est le truc qui n'a... Voilà, on ne sait pas comment on a eu ce numéro, mais bon... Et on débarque et en fait.
2: On était à la rue.
1: Ouais.
2: Et le soir, la nuit tombée. Et bon, on était à San Francisco downtown. Donc il fallait. En fait, il y avait urgence quand même.
1: Il fallait quand même dormir un peu.
2: On avait pas envie de dormir dans la rue. Et donc j'appelle ce numéro. Et puis il me dit bon, écoute, très bien, mais bon, on ne se connaît pas, etc. Donc j'insiste un peu. Et puis finalement, il veut bien nous héberger une nuit. Et en fait, ils avaient une grande maison avec un couple qui venait d'avoir un enfant. Et en fait, ça les arrangeait d'avoir des Français, parce qu'un était Français, pour garder la petite le lendemain.
1: Ouais, ouais.
2: Et donc, du coup, on a fait du babysitting pendant les jours à venir.
1: Bon,
2: le feeling est passé de suite. Donc, ils nous ont dit, vous restez tant que vous voulez chez nous. Et alors, histoire de rajouter quelque chose à l'anecdote, ils avaient un restaurant qui s'appelle le Bossa Nova.
1: Ouais.
2: Et nous, notre musique...
1: C'est un peu de la musique, sais, de la musique du Sud.
2: Qu'on connaît un petit peu. Donc
1: vous en avez profité ?
2: Ils ont déprogrammé les Brésiliens. Ils nous ont programmé. Donc, on avait des concerts.
1: Excellent. Tu avais déjà du taf ?
2: On avait des concerts, des amis et un lieu. Et
1: ben, la belle vie, quoi. Ouais. La belle vie. Voilà, tout la ça à San Francisco. Ouais, la magie des rencontres. Mais ouais, il faut quand même un petit coup de pouce, quand même. Il faut pousser. Il faut avoir les coronaises d'appeler, quand même.
2: Oui, ben en fait, tu vois encore le premier pas, faire ouais. le premier pas. Bon,
1: toujours
2: allez,
1: le premier pas. On ne sait jamais ce que ça peut amener. Ça pourrait amener, ça aurait pu.
3: Ouais, et puis rester dans l'ouverture des rencontres, pas avoir peur en fait. Et c'est un peu de toute façon, enfin moi en tout cas, et je pense qu'on est câblé pareil, Christophe forcément, c'est de pas avoir peur de la vie.
1: Ouais.
3: Parce qu'en fait, dans la vie,
1: parce que la vie est belle.
3: La vie, non mais la vie est belle et puis on rebondit toujours.
1: Ouais.
3: Pas avoir peur de l'autre, être en confiance, vraiment être en confiance dans la vie. Notre travail, bon, on en a parlé, on en a dit deux mots, mais on est intermittent du spectacle. C'est un jour tu travailles, un jour tu travailles pas, tu sais pas de quoi demain est fait. Mais en fait,
1: mais moi, j'ai jamais eu peur de rien.
3: Non, jamais. Et je me rappelle très bien au tout début, à la vingtaine, encore une fois, parce que j'étais intermittente depuis l'âge de 18 ans et j'ai des gens qui me disaient, mais comment tu fais pour vivre avec cette insécurité ? Et je dis, mais moi, c'est l'inverse. Comment tu fais pour vivre et aller toujours au même endroit, travailler aux mêmes heures, voir les mêmes gens ? Je dis, moi, je ne pourrais jamais. Après, voilà, chacun est câblé différemment. Moi, je sais que ça m'a toujours aidé à appréhender la vie, à voir la vie et du coup, les voyages aussi, sans avoir peur et être en confiance. Parce qu'il y a des gens bien partout et que tu arrives à te câbler avec les gens qui te ressemblent aussi.
1: Je pense que tu dois assembler attirer. Et puis attirer, voilà, merci pour le mot, je cherchais le mot, c'est compliqué. Attirer les gens qui sont comme vous.
3: Je pense aussi.
1: Oui, évidemment, c'est évident. Les malades mentaux attirent des malades mentaux.
3: Je pense.
1: C'est connu.
3: Voilà.
1: Allez, deuxième anecdote sur les voyages. Allez, qui s'y lance ? Allez, Marisol, c'est toi. Allez, c'est à toi. Allez, à toi.
2: On apprend de cours.
1: Allez, Christophe, une anecdote. Toujours dans le cadre, on va donner envie de voyager. Et il faut y aller parce que la vie est belle et puisque les voyages forment la jeunesse et forment la vie en général.
2: Allez, une anecdote, tu me demandais qu'est-ce qui me motive à faire un voyage. Donc celui-ci, je ne connaissais pas Marisol encore, donc j'étais bien plus jeune. Et je passe chez quelqu'un qui a la télé parce que moi j'ai jamais eu la télé, j'ai pas le temps de regarder la télé, je préfère lire, écrire, écouter la musique.
1: Ouais.
2: Et j'aperçois l'émission de Nicolas Hulot et il est en train de gravir un volcan dans le sud de la Bolivie,
1: ouais.
2: Dans le désert d'Atacama. Et en haut de ce volcan, il y a un lac et ensuite plongeur. Je me dis, tiens, ça c'est cool, je vais faire ça.
1: Tu vas plonger là-bas.
2: Je vais faire ça.
1: Mais l'eau est froide.
2: Et puis du coup, je commence à m'intéresser à la Bolivie, enfin à préparer un peu le voyage. J'en parle à un copain qui fait d'alpinisme et il me dit, mais Chris, ton volcan il fait 6000, on fait pas 6000 comme ça. Je te rappelle que tu es Marseillais, toi tu vis à zéro.
1: Près de la mer.
2: Et tu fais, va pas faire les 6000 comme ça. Donc, je vais te préparer et je vais venir avec toi. Donc, donc c'est ça qui est aussi intéressant dans un voyage. C'est tout la préparation. Donc, j'ai reculé un peu le départ. On a pris une année pour se préparer à faire.
1: Ah ouais, quand même, t'as écouté.
2: En altitude, histoire d'augmenter la capacité respiratoire ou quelque chose comme ça. Et puis ensuite, on est parti faire ce 6000. Et bon, alors, je n'ai pas plongé dans le lac, mais...
1: Ouais. Parce qu'il était froid ?
2: Non, mais je suis pas allé jusqu'au...
1: Ah, ok, t'as pas été jusque-là.
2: Jusqu'au lac. Mais c'était extraordinaire, voilà, de toute la démarche en amont. Et ensuite, une fois que tu arrives en haut de ce volcan... C'est...
1: Alors, qu'est-ce qui te reste de ce moment-là ? Magique.
2: Alors, la luminosité.
1: Luminosité. Puis on est assez haut quand même. Hein.
2: On parlait de désert. Bon, mais déjà, comme tu sais, dans les déserts, il y a une ambiance, il y a une lumière, il y a quelque chose de vraiment
1: magique.
2: Et tu rajoutes à cela 6000 mètres d'altitude.
1: Ouais.
2: Peu de traces humaines sur un périmètre de...
1: Ouais. Là, c'est dans ton élément de découverte.
2: Oui. Et je pense que c'est une des rares fois au monde où j'ai eu la sensation d'être sur Terre avant l'arrivée de l'homme.
1: Ah oui, d'accord.
2: Parce que on a mis des jours pour y arriver avec un 4x4 et pendant des jours tu ne vois rien et tu ne vois même pas une route ou un semblant de traces de voiture qui seraient passées précédemment.
1: T'as jamais eu peur ?
2: Alors, c'est l'inverse. En fait, je me sens connecté, tu vois, à tout ce qui a, à l'univers, enfin, tout ce qui a là. Au contraire, je suis. J'ai moins de stress là que dans des quartiers de grandes villes françaises.
1: Ouais, d'accord. Marisot, alors.
3: Alors,
1: c'est bien
3: ouais, non, mais alors, non, mais je rebondis, moi. Tu sais, je suis plus quelqu'un qui rebondit sur les choses que qui fait naître. Tu vois, quand tu dis tu n'avais pas peur, encore une fois, l'anecdote en Égypte, quand on était dans ce désert libyen, on s'était fait arrêter par un jeune policier, je pense, enfin, ou capitaine avec ses policiers autour de lui. Et tu sentais que le jeune était un peu cocaïné, enfin, un peu surexcité et un peu agressif. Et en fait, vas-y.
2: Et armé.
3: Ils étaient armés.
1: Dangereusement armés.
3: Et sur le coup, avec le recul et maintenant en ayant notre fille qui a 17 ans, qui nous dit qu'elle aimerait voyager seule, ou, tu vois, avec le recul, je me dis ça aurait pu vraiment très très mal tourner parce qu'on était quand même loin de tout, juste avec deux bédouins tous les deux. Ils auraient pu faire ce qu'ils voulaient de moi et je n'ai absolument pas eu peur.
1: Jamais,
3: j'ai pas eu peur.
1: Ça veut dire qu'il y avait l'étoile au-dessus de toi.
3: Ah ouais, j'étais en confiance. Oui, je sentais qu'ils n'étaient pas tranquilles. Oui,
1: mais c'était peut-être aussi l'adolescence.
3: La jeunesse. Peut-être.
1: C'est peut-être ça aussi.
3: Peut-être. C'est vrai.
1: Parce qu'avec le recul maintenant, tu dis...
3: Ouais, maintenant, et ben, c'est surtout en ayant une fille.
1: Et puis en étant maman et en ayant une fille.
3: Alors que dans tous les voyages qu'on a fait, on s'est retrouvés dans des coupes-gorges au Brésil, dans les favelas, tout ça. Ben, j'ai jamais eu peur pour moi. J'ai jamais eu... Je sais pas. Vraiment, j'ai jamais eu peur.
1: Ouais.
3: Ou si, alors je te dis ça et en même temps,
1: Tu vois qu'on y arrive.
3: Non, mais je te dis ça.
1: Elle voulait pas parler.
3: Non. Ce que je veux dire, c'est que j'ai vécu des années seule, que ce soit à Toulouse ou à Paris, et j'ai toujours appris dans des grandes villes, ce que j'explique à ma fille, à faire le 360 autour de moi. C'est-à-dire, dès que je suis seule, je capte autour de moi mon environnement. Si je sens qu'il y a des regards, des hommes, des machins, des trucs, je fais gaffe. Et j'ai évité plusieurs embrouilles grâce à ça. Parce que quand je sens que ça sent le roussi, je pars et je sens même quand on me suit. Donc quand on me suit, c'est arrivé plusieurs fois en ville, j'arrive à aller soit rentrer dans un magasin, soit demander de l'aide. Donc j'ai toujours évité les problèmes. Donc j'ai quand même ce sens-là. Et quand on s'est retrouvé dans une favela, j'ai senti qu'à un moment donné, c'était un peu chaud, qu'il fallait faire gaffe. Et après, on fait intelligent. On retourne vers là où il y a la lumière. Donc, si tu veux, il y a quand même ce sens-là. Je ne suis pas non plus écervelin
1: Sûr.
3: Dans des endroits chauds sans
1: faire. Bien sûr.
3: Mais à des moments où ça aurait pu quand même peut-être mal virer ou quoi, je ressens les gens, en fait. Et je pense qu'aussi, dans le sens où je ressens les gens, je ne vais pas avec n'importe qui non plus. On ne fait pas confiance à n'importe qui. Et en même temps, on tombe toujours... Et souvent sur des gens sur qui on peut compter.
1: Ouais, souvent d'ailleurs.
3: Souvent.
1: Bon, alors une anecdote. Tu me la sors ? Allez. Moi, je veux une anecdote de Marie-Sophie. Allez donc. Allez.
3: Ouais, alors si tu veux, une anecdote. Donc, on te disait qu'on avait fait énormément de voyages avec Christophe.
1: Ouais.
3: Et encore une fois, que tu nous demandais aussi les enfants. Des fois, quand on dit aux enfants, allez, les vacances prochaines, on part à tel endroit. Et tu attends une réjouissance. Ouais, super. Et ouais. Un peu blasé, tu sais, parce qu'en fait, depuis qu'ils sont nés, on n'arrête pas de voyager. Donc, si tu veux, oui, bon, ok, encore, oh, mais on ne va pas avoir les copains.
1: Ils arrivent à un âge où ça les blase un peu de partir. Ou c'est peut-être que le fait de partir avec vous, non ?
2: Non, disons qu'ils ne sont pas surpris.
3: Non, ils ne sont pas surpris et ils sont contents au fond d'eux. Oui, parce que Soleil est quand même toujours contente. Même à 17 ans, là, tu vois, le dernier voyage au Panama, elle était quand même très contente de partir. Et il lui tarde aussi de faire ses expériences seules, mais et tout ça pour te dire que avec tous les voyages qu'on a fait, le plus beau souvenir, c'est mon premier souvenir de voyage, et pourtant c'était à La Réunion, mais quand même c'est La Réunion. J'avais 18 ans et je partais faire une tournée de 3 semaines avec un groupe vocal a cappella, et en arrivant, en débarquant sur l'île, en sortant de l'avion, ce qui m'a marqué mes avis, ce sont les couleurs. Des couleurs, déjà la luminosité est différente, mais les couleurs flashy de l'île avec les flamboyants, avec ce vert fluo pétard. Ces sensations resteront à jamais gravées. Et j'ai jamais revécu ça. Ce premier voyage vraiment avec les odeurs et les couleurs.
1: C'est le premier voyage ?
3: C'était mon premier voyage à La Réunion.
1: Tu partais toute seule, entre guillemets.
3: Oui.
1: Mais tu as voyagé un peu tout seul après.
3: Toute seule, j'ai pas revoyagé après.
1: Non.
3: J'ai fait deux fois par contre.
1: De suite, tu as rencontré ton chéri et puis
3: Une fois à La Réunion pour cette tournée, j'y suis retournée ensuite et j'ai fait aussi l'île Maurice parce que j'étais invitée à nouveau parce que j'avais fait des connaissances là-bas.
1: Ouais, okay.
3: Et ensuite, très vite, j'ai rencontré Christophe, j'avais 23 ans Et on est parti au Brésil.
2: Et moi, j'ai préparé un voyage à ce moment-là d'un an en Amérique latine. Et puis, ouais. On l'a réduit à plusieurs mois, pas 12 mois.
1: Raison amoureuse.
2: Et on est resté coincé au Brésil.
1: Bah tiens, justement, parlez-moi du Brésil. C'est quoi le Brésil pour vous ? Et après, on parlera de Cuba.
3: Alors, c'est très vaste, hein, le Brésil. Des
1: et il, nous reste que 5 minutes.
3: Ah là là là là.
2: Ouais, alors... Alors, moi, j'aurais envie de parler de l'Amazonie.
1: Oui, vas-y.
2: L'Amazonie, donc, on arrive à Manaus. Et puis, bon, on a eu du temps, parce qu'on est parti plusieurs mois. Donc, comme je disais, on prend le temps de s'asseoir sur un banc et de s'imprégner de l'atmosphère du lieu. Et on avait souhait d'aller s'aventurer dans la forêt, mais pas avec un tour opérateur, etc. Et on a la chance de rencontrer un demi-indien. Alors, qu'est-ce que c'est un demi-indien?
1: Il est petit, à moitié.
2: Là, non, c'est un gars qui est donc qui est pas indien, qui est né sur un petit village sur les rives de l'Amazon.
1: Un métis.
2: Et sa maman avait pour coutume d'aller dans la forêt récupérer des baies et des fruits pour aller les vendre sur le marché de Manaus. Donc, un jour, lui, il accompagne sa maman. Et puis, il se perd dans la forêt et sa maman ne le retrouve pas. Il a 6 ou 7 ans. Donc, il passe une première nuit seul dans la forêt. Il sait que dans la forêt, il ne faut pas rester au sol parce que c'est dangereux. Donc, il grimpe sur une liane.
1: Il monte aux arbres.
2: Et puis, dans la nuit, il tombe et il se casse le bras. Ouais. Il ne retrouve toujours pas son village. Et en se perdant, il est récupéré par une tribu d'Indiens.
1: Ok.
2: Qui le soigne et il passe toute son adolescence dans la tribu.
1: Ah, carrément, il a passé pas mal de temps avec la tribu.
2: Ouais, toute son okay. adolescence. Et puis, le chef de la tribu lui dit, quand il a 17 ans, qu'il pourra continuer à vivre dans la tribu, mais comme il n'est pas de sang indien, il ne pourra pas avoir de descendance et de femme. Bon, du coup, il commence à augmenter son périmètre d'exploration et il retrouve son village. Il retrouve sa maison et quand il arrive chez ses parents, 10 ans se sont écoulés, tu vois, les parents crient aux fantômes. Donc,
1: oui,
2: bon,
1: bien sûr.
2: Il repart en courant chez les Indiens, s'écoule une année de plus, et puis finalement, il retourne au village et il reste avec ses parents pendant quelques temps. Mais là, tout le monde le surnomme l'Indien parce que quand ils vont pêcher et que les gamins, les ados sortent un poisson, lui, il en a sorti 10. Le cocotier, lui, grimpe un peu plus que les singes pour aller ramasser les...
3: Bon, voilà, il se fait jalouser.
2: Et du coup, on a eu un rapport extraordinaire avec Algir, je crois qu'il s'appelait. Et puis, on est parti dans la forêt avec lui. Donc, il nous a fait découvrir...
1: Il vous a fait découvrir sa forêt.
2: Il nous a fait découvrir sa forêt.
1: Sa ville à lui.
2: Amazonienne, comme ça. On a été conviés chez les Indiens. Alors ça, chose qui reste toujours sans réponse, c'est qu'un jour, il me dit, est-ce que ça vous dirait d'aller chez les Indiens? Je dis, oui, avec plaisir. Je vais leur poser la question. Mais il n'y avait pas de téléphone, pas de GPS, il n'y avait rien du tout, quoi, tu vois. Et puis, 2 jours après, il me dit, bon, ils ont accepté.
3: On n'a jamais su comment il avait communiqué.
2: Voilà,
3: comment
2: il
3: avait communiqué avec eux.
1: Avec des bruits, avec des sons. Ouais.
2: Et puis, on a été conviés, donc...
1: Et donc l'expérience dans la tribu?
2: Ah ben, c'est hors du temps. Alors, tu arrives d'abord, ils nous avaient fait des dessins sur le visage. Je pense que certainement, c'est des rituels de protection ou d'accueil, etc.
1: C'est un tribal.
2: Et donc, c'est des échanges riches et profonds, mais non verbales.
1: Ouais. Ça a été assez... Mais comment tu l'as ressenti, toi? Comment vous l'avez ressenti, cette expérience? En tant qu'Européen.
3: Alors moi, ce que j'ai surtout retenu, alors chez les Indiens, oui, c'était incroyable cette rencontre-là. Mais ce que j'ai vraiment retenu de chez Audir, c'est que il avait une connexion à la nature que j'ai jamais vue ailleurs chez aucune autre personne.
1: Que tous les Indiens d'Amazonie.
3: Vraiment. Et puis il nous montrait cet arbre, c'est pour soigner telle chose. D'ailleurs, tu te rappelles, tu avais eu mal au ventre. Il nous avait. Enfin, c'était assez impressionnant. Et ensuite, sur l'eau, rappelle-toi, sur la pirogue, on était. Les eaux étaient hautes, en fait. Il faut savoir que 6 mois de l'année en Amazonie, les eaux sont hautes. Donc, on était au niveau de la cime des arbres.
1: Okay.
3: Donc, déjà, ça fait un panorama assez impressionnant. À la nuit tombée, on était avec lui. Et puis, d'un coup, dans le silence, dans la pénombre, il nous dit chut. Et là, il plonge. Et on se retrouve tout seul sur cette barque, en plus. Ouais. Cette barque qui se met à reculer. Et moi, je commence à avoir les branches des arbres rentrer dans les cheveux. Ouais. Et il nous avait dit, surtout, vous ne touchez pas les branches parce qu'il peut y avoir des animaux, des serpents, des araignées. Ouais. Et là, moi, je commence à avoir toutes les branches dans les cheveux. Bon, bref. eu un flip, tout ça. Et en fait, il a plongé pour essayer de nous choper un crocodile. Parce qu'il avait entendu qu'il y avait des crocodiles. En fait, il entendait des choses que nous. Ouais. Tu vois, en fait, il avait
1: une perception
3: développé.
1: De la nature qui était
3: ou alors,
1: différent.
3: On marchait, puis d'un coup, il disait chut. Et il attendait. Et... Mais cinq minutes après, hein, montre en main, t'as des singes qui passaient au-dessus de nous. Ouais. Et un jour, on marchait dans la forêt. Et là, il dit courez, courez. Il se met à courir en levant haut les genoux.
2: Et là, tu cours.
3: Et là, tu cours et tu
1: et qu'est-ce
3: réfléchis
1: qu'il y avait
3: pas. C'était des fourmis. Alors, explique les fourmis.
2: Là, c'était des fourmis rouges, mais qui passent par millions.
3: Voilà, et qui quadrillent.
2: Elles se déplacent sur la largeur d'une autoroute, tu vois, et en quinconce. Ouais. Et là, elle bouffe tout ce qu'il y a sur place.
3: Voilà.
2: Donc
3: ah ouais.
2: Là,
3: elle bouffe tout.
2: Et en effet, on était en short. Donc il fallait se taper parce que.
3: Ça commençait à grignoter.
1: Il bouffait les jambes.
3: Et il paraît que chaque année, il vide les lodges comme ça parce que ça nettoie vraiment tout. C'est impressionnant.
1: Ah oui, ça nettoie.
2: Tu vois, tu parlais aussi de qu'est-ce qu'on peut dire aux auditeurs et est-ce qu'on a peur. Mais en fait, quand tu voyages comme ça, quand tu as la chance de rencontrer ces gens-là, ben là, en fait, je me suis senti. Mais plus en sécurité qu'un intermarché.
1: Ouais.
2: Parce qu'il y avait de la nourriture, parce qu'il y avait de quoi boire, parce qu'il y avait de quoi se soigner, parce qu'il y avait quelqu'un qui connaissait le lieu.
1: C'était pas à l'abandon.
3: Ouais. Mais parce qu'il connaît le lieu, parce que si on est seul.
1: Maintenant,
3: on a
1: tu
3: pas
1: remets la même chose tout seul sans lui.
3: Voilà, on n'a pas les codes. Non, c'est sûr.
1: Là, les fourmis, tu te fais manger.
2: Les fourmis, je vais manger.
1: Ça, allez, il reste une minute. Une minute. Cuba. Cuba.
2: Cuba, donc on y était au mois de février, donc c'est pas très loin et on fait partie de la dernière fournée de touristes, à connaître Cuba tel qu'on l'a connu, tel que ça a été depuis des années, quoi. À mon sens, c'est la fin de ce cycle. Hein.
1: Ouais.
2: Les Cubains avec qui on a échangé beaucoup dans la rue nous disent que bon, la rhétorique de la révolution, ils en ont ras le bol, ils veulent passer à autre chose.
1: Ouais.
2: Donc bon, on connaît tout ce qui agit sur le changement. Mais j'ai trouvé des gens d'une gentillesse extrême, d'une résilience
3: exemplaire.
2: Et ouais, c'est un chouette peuple, vraiment des gens à découvrir.
1: Donc on conseille Cuba. Enfin, ben, ça sera plus pareil, hein, comme tu dis si bien. Ça sera plus le Cuba des avec les grosses voitures et le folklore.
2: Certainement l'économie et la politique qui va être différente, mais en tout cas les gens seront les mêmes. Il faut y aller pour rencontrer les gens parce qu'ils sont d'une richesse et d'une gentillesse extrême.
1: Allez, un dernier mot.

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1: Il est 13h.
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3: Bienvenue aux lectures d'été des fanfictions lues tout l'été par Sonorus. Secret de Serpentard, tome 2. Le pensionnat Wimbley. Dans l'épisode précédent, à la suite de James, Sirius finalise le processus d'animagie et se transforme. Puis vient le tour d'un Peter paniqué. Enfin, les quatre amis évoquent l'avenir qui leur tend les bras maintenant que même le petit problème de fourrure de Remus n'est plus un obstacle.
4: Chapitre 9. Le fardeau de Remus. Remus ! Hé, Remus ! Pour la deuxième fois de la nuit, Remus se réveilla en sursaut et constata qu'Aurelius Watson, un autre élève de cinquième année, était en train de lui pincer le bras pour l'extraire d'un profond sommeil. Excuse-moi de te déranger, chuchota Aurelius à toute vitesse, visiblement embarrassé de le surprendre en train de dormir avec trois autres personnes. Dumbledore te cherche. Il voulait te voir. Remus se redressa un peu. Il avait mal à la gorge, James l'écrasait de tout son poids et les cheveux trempés de Sirius lui chatouillaient les narines. « Dumbledore veut me voir ?» répéta-t-il un peu hébété. Aurelius acquiesça et Remus sentit aussitôt la panique le submerger. Cela avait forcément un rapport avec le fait qu'ils avaient enfreint un nombre incalculable de règles au cours des dernières heures. Auraient-ils été surpris, observés, suivis ? Et pourquoi Dumbledore ne souhaitait s'adresser qu'à lui ? Peut-être pensait-il que c'était lui qui avait dirigé cette opération, qui avait guidé ses amis jusqu'à la cabane hurlante ? Quelle heure est-il ? Bientôt 11h. Oh là là, merci Aurelius, je vais me lever. Le garçon opina du chef, laissa tomber les rideaux rouges et or du lit de Remus et s'éloigna discrètement. Poussez-vous un peu ! Pesta Remus en bousculant ses trois amis pour s'extraire de son lit. « Je dois me préparer. » « Grrr !» grogna Peter en lui tournant le dos. Sirius ne remua pas d'une oreille, et James passa un bras autour de lui pour le retenir. « Ne pars pas, Evans !» marmonna-t-il dans son sommeil. « Moi, c'est Remus !» répliqua-t-il en s'arrachant à son étreinte. James s'éveilla en sursaut, et après quelques instants de confusion déçue, son visage s'illumina. « Ah ! Les amis ! Dites-moi vite ! Est-ce qu'on a rêvé de la même chose ? » À côté de lui, Sirius renifla et passa une main dans ses cheveux mouillés. « Je crois bien que oui, » gémit-il. « Mon dos me brûle atrocement, fichus orties. Et je crois que j'ai attrapé froid, » renifla Remus. Il parvint enfin à enjamber Sirius et sortit du lit. Il se débarrassa de son pyjama et enfila en vitesse son uniforme de Poudlard. « Je n'arrive pas à croire qu'on a réussi. » murmura James en le regardant s'habiller. « Nous sommes décidément les élèves les plus géniaux de cette école. »« En attendant, on va avoir des ennuis, » dit Remus en nouant nerveusement sa cravate rouge et jaune. « Je suis convoqué dans le bureau de Dumbledore. »« Ah oui, tu nous diras, » dit mollement James, que cette perspective ne semblait pas effrayer le moins du monde. Remus épingla son insigne de préfet sur sa veste et sortit du dortoir. D'un pas précipité, il se rendit devant la gargouille solitaire qui marquait l'entrée du bureau de Dumbledore, ignorant les regards méprisants de certains élèves sur son uniforme rapiécé. « Crucifix !» murmura Remus. Le seul avantage de sa condition était de pouvoir solliciter Dumbledore à tout moment, car celui-ci s'arrangeait pour lui faire parvenir le mot de passe de son bureau à chaque fois qu'il en changeait, juste au cas où. La gargouille fit un pas de côté et le mur derrière elle s'ouvrit, laissant voir un escalier mobile en colimaçon. Remus monta sur la première marche et l'escalier tourna sur lui-même, l'amenant en douceur jusqu'à la porte au heurtoir en cuivre qui permettait d'accéder au bureau de Dumbledore. Il essaya tant bien que mal de défroisser sa chemise et d'arranger un peu sa tenue, puis il frappa. « Entrez !» dit la voix paisible et rassurante d'Albus Dumbledore. Au moment où Remus entrait dans le bureau, son cœur bondit. Dumbledore était assis sur son fauteuil, fidèle à lui-même dans un superbe habit brodé. En revanche, la présence de cinq autres adultes à ses côtés était tout à fait inhabituelle. et celle de ses parents était même assez inquiétante. « Papa ? Maman ? Mais... » Rémus ne pensait pas les revoir avant Noël. Laïa, Lupin et Espérance Howell étaient, comme d'habitude, dans un état assez pitoyable. Leurs vêtements étaient ternes et abîmés. Des ombres mauves soulignaient leurs yeux. Sa mère se tordait anxieusement les mains et le crâne de son père était de plus en plus dégarni. « Et tout ça, » pensa Rémus, « c'était entièrement sa faute. » C'était à cause de toute cette angoisse que sa condition de loup-garou engendrait chez ses parents, à cause de leurs déménagements incessants et de l'isolement qui en découlait. En voyant leurs mines encore plus défaites que d'habitude, Rémus pensa instantanément qu'il venait d'apprendre qu'il était renvoyé. Dumbledore était revenu sur sa décision, c'était évident. Maintenant qu'il avait grandi, il estimait que sa présence à Poudlard était trop dangereuse. Ou bien le ministère avait décrété que son inscription était illégale. C'était la seule raison qui puisse expliquer pourquoi ses parents avaient été convoqués à Poudlard. Et l'Aurore, aux cheveux blonds foncés assis à la droite de Dumbledore, était sans doute là pour l'escorter jusqu'à chez lui sans qu'il puisse dire au revoir à ses amis. Il y avait aussi un jeune homme brun que Rémus avait déjà vu dans la Gazette du Sorcier. Et enfin, une femme plus âgée, noire de peau, que Rémus avait déjà rencontrée plusieurs fois, Eleanor Wimbley. « Rémus, mon chéri, » dit sa mère les larmes aux yeux. « Viens, assieds-toi ici. »« Comment vas-tu, mon bonhomme ?» Son père voulut lui ébouriffer les cheveux, mais Rémus se dégagea vivement. « Qu'est-ce que vous faites là ? » ?»« Assieds-toi, Rémus. »« Je suis renvoyé, c'est ça ? Je vais devoir quitter l'école ?» L'Aurore, aux cheveux blonds foncés, haussa les sourcils. Ses parents quittèrent un instant leur expression navrée pour prendre un air sincèrement surpris. Eleanor Wimbley échangea un regard attristé avec le jeune homme brun qui était appuyé contre la fenêtre et les yeux de Dumbledore étincelèrent derrière ses lunettes en demi-lune. « Pourquoi voudrais-tu être renvoyé, Rémus ?» demanda calmement ce dernier. « Je ne sais pas, je... » À moins que tu aies commis quelques délits dont je n'ai pas connaissance, ta présence entre les murs de Poudlard est toujours souhaitée. Assieds-toi, s'il te plaît. » Rémus hésita un instant. Toutes ces personnes importantes réunies dans la même pièce autour de ses parents ne pouvaient lui apprendre que de mauvaises nouvelles. « Assieds-toi, mon chéri, » répéta sa mère en lui prenant nerveusement la main. Cette fois-ci, Rémus se laissa faire et s'assit entre ses deux parents. « Je suis désolée de te convoquer de façon aussi impromptue, en tout cas. On dirait bien que tu as été brutalement sorti du lit. » Rémus grimaça un sourire et haussa les épaules. Il n'était pas vraiment d'humeur à plaisanter. « Tu as toutefois raison sur un point. Les nouvelles que je souhaite t'annoncer sont loin d'être réjouissantes. Tu l'as peut-être déjà deviné, mais il s'agit de Fenrir Greyback. » Dumbledore marqua une nouvelle pause et croisa les mains sur son bureau. Rémus sentit sa mère tressaillir à côté de lui. Elle non plus n'avait jamais oublié cette nuit-là, où Fenrir Greyback s'était introduit chez eux pour le mordre et où son père ne lui avait sauvé la vie que de justesse. En tant que moldu, elle devait avoir une toute autre idée de son avenir lorsqu'elle avait accepté d'épouser un sorcier. D'après les informations du ministère, il semblerait en effet que Voldemort ait conclu un sombre pacte avec Fenrir Greyback. Il aurait recours à ses services en échange de son soutien et de sa protection. Ce qui a, tu peux l'imaginer, plusieurs conséquences fâcheuses. La première est le fait que Greyback se sent moins vulnérable et hésite donc moins à attaquer. La nuit dernière, il a attaqué et grièvement blessé une jeune fille dans l'est du pays. Non loin de chez toi, à vrai dire. « Nous allons encore déménager ?» soupira Rémus. Son père posa une main sur son épaule et sa mère étouffa un sanglot. « C'est ce que nous recommandons, en effet, » dit calmement Dumbledore. « Il serait regrettable que Fenrir Greyback retrouve votre trace grâce aux nombreux informateurs de Voldemort. Nous avons peur qu'il veuille finir le travail, » compléta Rémus avec lassitude. Eleanor Wimbley eut un nouveau regard attristé. À côté de Rémus, son père détourna le regard. La deuxième, c'est que le ministère a redoublé de vigilance à son sujet. C'est en partie une bonne nouvelle, car ils finiront peut-être, et je l'espère, par l'attraper. Cependant, et tu apprendras cela en lisant la Gazette du Sorcier de ce matin, le ministère a publié un nouveau décret stipulant que tout signe suspect au moment de la pleine lune sera considéré comme une menace et sera suivi d'enquêtes approfondies. Ce qui est assez contrariant puisque la cabane hurlante fait l'objet de plaintes régulières à ce moment précis. Afin d'assurer ta sécurité et la confidentialité de notre stratagème, j'ai donc dû prendre quelques mesures dont je voulais te faire part. » Dumbledore se tourna vers l'Aurore qui se trouvait à côté de lui. « Je te présente Alastor Maugrey, qui fait partie du bureau des Aurores, » dit Dumbledore. « C'est lui qui supervisera la surveillance de la cabane pendant les nuits de pleine lune. Il s'assurera qu'aucun habitant téméraire de Préolar ne s'aventure trop près de ton abri. » L'Aurore, aux cheveux blonds foncés, fit un petit signe de tête en direction de Rémus. « Ne t'en fais pas, » dit-il avec rudesse. « Ton secret est bien gardé. Et voici Adam Clearing, qui travaille au ministère, » poursuivit Dumbledore. Il fera en sorte que la cabane hurlante ne fasse jamais l'objet d'une enquête. Debout près de la fenêtre, Adam Clearing se redressa à son tour. Rémus se souvenait maintenant de lui. La Gazette du Sorcier écrivait régulièrement des articles à son sujet. Ses deux parents avaient été tués dans un incendie d'origine criminelle parce qu'ils s'étaient opposés à de puissantes familles de sorciers. Et depuis plusieurs années, Clearing tentait visiblement de poursuivre ce que ses parents avaient commencé. Dès sa sortie de Poudlard, il s'était rapproché de Nobilitch à l'époque où celui-ci était ministre de la magie et avait progressivement occupé une place de plus en plus importante parmi ses conseillers. Publié à la une de la Gazette, son manifeste contre la corruption dans le monde magique avait fait grand bruit car il y avait dénoncé plusieurs sorciers ayant fait pression sur Nobilitch au ministère, dont Abraxas Malfoy, Orion Black et de nombreux habitants de la colline d'Émeraude. Adam Clearing lui adressa également toute sa sympathie, mais l'attention de Rémus était ailleurs. Aussi respectables soient ses interlocuteurs, toute leur compassion l'étouffait. Dumbledore prit de nouveau la parole, expliqua à Rémus les différents sortilèges de protection qui seraient placés autour de la cabane hurlante, les nouvelles précautions à prendre, les autres personnes qu'il allait devoir contacter. Il semblait fier de montrer à Rémus qu'il avait su mobiliser toutes ses relations pour lui venir en aide. Avec une pointe de culpabilité, Rémus pensa qu'il aurait dû lui en être reconnaissant, mais qu'en réalité, il n'avait qu'une envie, partir en courant et oublier tous ses innombrables stratagèmes. Quelques années plus tôt, Rémus aurait sans doute accueilli ces nouvelles avec résignation. Mais avec l'adolescence, un sentiment de révolte s'était éveillé en lui. Tout aurait pu, aurait dû être si simple. Si seulement il était comme tous les autres garçons de son âge, et non un élève détraqué dont la simple présence à Poudlard provoquait tant de complications. Une fois que Dumbledore eut terminé son exposé, ses parents voulurent discuter quelques instants avec lui. Dumbledore, Eleanor Wimbley, Alastor Maugrey et Adam Clearing se retirèrent à l'autre bout de la pièce pour discuter entre eux et leur laisser un peu d'intimité. Aussitôt, les parents de Rémus l'étreignirent avec force et le couvrirent de baisers. « Désolée pour tous ces chamboulements, mon chéri, » dit sa mère en l'embrassant sur le front. « Mais ne t'en fais pas, nous allons vite trouver une nouvelle maison. » Eleanor a gentiment proposé de nous accueillir au pensionnat en attendant. Et pour les vacances de Noël, je resterai à Poudlard, ou par Rémus. Je préfère. » Sa mère ouvrit la bouche, mais il ne lui laissa pas le temps de parler. « J'y vais, je dois travailler, » déclara-t-il. « J'ai plein de devoirs à rendre. » Rémus vit qu'il leur faisait de la peine, mais il n'arrivait pas à faire autrement. « Je te raccompagne, Rémus, » dit doucement Eleanor Wimbley alors qu'il regagnait l'escalier. « J'ai quelques petites choses à te dire. » Rémus haussa les épaules. Il se sentait épuisé. Dumbledore leva l'index. « Rémus, une dernière requête me concernant. Sache que tu seras toujours le bienvenu à Poudlard. Je souhaite qu'à l'avenir tu ne doutes plus de ceci. « Sommes-nous bien d'accord ?» Rémus acquiesça rapidement, assailli par la culpabilité, et suivit Eleanor Wimbley dans l'escalier. La porte au heurtoir de cuivre se referma derrière eux et l'escalier mobile se mit en mouvement pour les déposer derrière le pan de mur qui les séparait du couloir. Là, Eleanor Wimbley se plaça face à lui. Elle était vêtue d'une simple robe violette et ses beaux cheveux crépus encadraient un visage rayonnant de douceur. Rémus l'avait déjà rencontrée à plusieurs reprises. Elle avait souvent proposé à ses parents de l'héberger au pensionnat Wimbley, mais ceux-ci avaient refusé de s'en séparer et préféré conserver l'anonymat de Rémus. C'était également elle qui avait signalé la situation à Albus Dumbledore afin qu'il fasse le nécessaire pour l'accueillir à Poudlard dans de bonnes conditions. Et depuis, elle lui rendait régulièrement visite en le convoquant discrètement dans le bureau du directeur. « Tout d'abord, je tenais à te féliciter pour ce début d'année, » dit-elle. Albus et Minerva m'ont rapporté à quel point tu étudiais avec sérieux. » Ses yeux noirs le sondaient avec une douceur agréable, sans insistance ni compassion mal placée.
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3: Et si je vous disais qu'il existe dans nos jardins un petit être discret, presque invisible et pourtant essentiel. Ce petit être dont nous allons parler aujourd'hui est un allié du vivant, un maillon de cette grande chaîne naturelle que nous cherchons tant à préserver, à encourager, à protéger dans Jardin d'ici. Car oui, vous êtes bien dans Jardin d'ici, votre émission sur le jardin tous les mercredis de 14 à 15h sur Côte Sud FM 90.3 ou côte-sud-fm.fr. Je suis Loïc Bance, paysagiste, conseil aux particuliers et concepteur de jardin, et j'ai le plaisir d'animer cette émission aujourd'hui en compagnie à la technique de Serge. Bonjour Serge.
4: Bonjour Loïc.
3: Comment ça va bien ?
4: Bien, très bien.
3: Eh bien voilà. Comment ça va bien ? Bonne semaine de jardinage ?
4: Oui, j'ai fait tout ce que tu m'as dit. J'ai fait des semis.
3: Mais très bien, c'est la semaine pour le faire du coup. Alors, je vous rappelle que vous pourrez réécouter cette émission dimanche prochain, également à 14h et sur le podcast bien sûr de côte-sud-fm.fr et également sur mon blog loicbance.canalblog.com. Et vous allez trouver sur ce blog des informations complémentaire sur notre sujet du jour, ce petit être discret dont je vais vous conter l'histoire juste après. Juste après quoi ? Juste après le menu de Jardin d'ici, la petite phrase qui lance le sujet, la lune de la semaine et, pour Serge, les dires des anciens au jardin. Parce que je sais que tu l'attends toujours.
4: Oui, j'aime bien les phrases des anciens.
3: Allez, la petite phrase est la suivante. J'ai la gentillesse ébouriffée des abeilles. Je pique parfois, sans m'en rendre compte, la main qui m'approche, parce que je crois, par habitude, qu'elle va m'écraser. Alors, c'est un écrivain, scénariste et réalisateur français, qui est encore d'actualité, je veux dire, qui est contemporain, qui s'appelle Jean-Baptiste Andréa. Ça ne te parle pas en
4: pas
3: tant
4: du
3: que...
4: tout. Non.
3: Du tout. Ben voilà, il n'y a pas Bernard là pour nous éclairer sur les...
4: On n'a pas notre spécialiste.
3: Notre spécialiste. Allez, on attaque avec la lune de la semaine. Alors, si vous devez rouler de nuit, ben vérifiez votre éclairage, parce que la lune, elle n'a que 9% d'illumination. Alors, ça ne devrait pas suffire à illuminer votre trajet. Elle est en dernier croissant. Ça, c'est pour Serge, le dernier croissant. Je sais que tu aimes bien les derniers croissants. Elle est en phase, alors dernier croissant, mais en phase décroissante, mais montante. C'est toujours un peu compliqué, la lune. Alors, elle sera en jour feuille jusqu'à vendredi, puis fruit samedi, et enfin racine jusqu'à mardi prochain. Donc, pour faire court, une semaine en lune montante, favorable aux semis. Serge, tu as fait tes semis.
4: Oui,
3: voilà, moi j'ai pas encore fini, il faut que je fasse mon petit gazon, je vais faire une petite prairie fleurie sur quelques petits mètres carrés là. Voilà, je vous dis tiens, je vais faire ça et c'est la semaine pour le faire. Alors, seul bémol à la lune de la semaine, on aura une lune au périgée dimanche à 9h. Donc pas de jardinage 4h avant, 4h après. Pour les travaux courants du jardin, quand je parle travaux courants, c'est la tonte, la taille, le désherbage, le travaux des sols, les amendements, des engrais, enfin un petit peu tout ça. Attendez mon feu vert dans Jardin d'ici, qui sera mercredi le 22. Pourquoi ? Parce que la lune sera enfin favorable juste après Jardin d'ici du 22. Donc pour l'instant, c'est les semis.
4: Voilà.
3: Donc c'est la période, la terre est chaude. Allez-y. Les dires des anciens en avril au jardin. Alors ça, c'est pour Serge. Demain c'est spécial parce qu'il y a deux saints. Il y a la Saint-Benoît et Saint-Joseph, je crois.
4: Exact.
3: Mélangés, d'accord, ouais, voilà. Ouais. Alors, j'ai pris pour demain parce que comme il y en a deux, j'ai dit, tiens, on va faire coup double. Voilà. Et qu'est-ce qu'ils nous disent les anciens ? Ils nous disent qu'à la Saint-Benoît, le jardin s'ébroue de froid, mais sème quand même si tu veux des pois. Et à la Saint-Joseph, plante sans relâche, mais gare au gelé qui te fâche. Alors, c'est vrai qu'avril, c'est souvent le moment où les jardiniers, ils veulent tout planter. C'est vraiment le mois, là, on est dans le printemps, on a envie de tout planter. Mais un petit coup de froid reste toujours possible. On en a parlé, il n'est pas d'avril, ouais. Tant que la lune n'a pas fait son plein. Et on a vu que la pleine lune, c'était à la fin du mois, entre le 31 ou le 30, je ne sais plus combien de jours.
4: C'est ça, la fin
3: et
4: du
3: le
4: mois,
3: 1er mai. Ouais. Alors attention, c'est assez valable, surtout pour les zones un petit peu plus fraîches que les nôtres, parce qu'ici, sur la côte ouest, bon, on est dans un climat un petit peu privilégié. On peut dire qu'on est un petit peu rogel déjà.
4: Oui,
3: voilà, on peut le dire. Mais bon, les scènes de glace n'ont pas passé. Je rappelle que les scènes de glace, c'est jusqu'à la fin mai. Donc, on a un peu de temps. Allez, si maintenant on se rapprochait de ce petit insecte si mystérieux, imaginez un instant un insecte dont les larves nourrissent les poissons, les amphibiens, un insecte qui, une fois adulte, devient à son tour une ressource pour les oiseaux, pour les chauves-souris, pour les libellules, un insecte qui participe aussi à sa manière à l'équilibre fragile quand même des zones humides, un insecte qui est capable de s'adapter, de coloniser et même de survivre là où tant d'autres disparaissent. Alors, c'est un insecte qui contribue également à la pollinisation des plantes de votre jardin. Alors, forcément, dans un jardin vivant, un jardin riche, un jardin équilibré, comme on aime dans le jardin d'ici, cet insecte-là, on peut peut-être se réjouir de sa présence. On pourrait même se dire, tiens, et si je lui faisais une petite place, moi aussi? Est-ce que vous êtes d'accord pour accueillir cet insecte dans votre jardin? Là est toute ta question, parce que tu sais de qui on parle.
4: Je sais de qui on parle, oui.
3: Alors, voilà. Cet insecte, c'est un invité discret, on va dire. Un auxiliaire quand même du jardin, mine de rien. Compagnon du vivant, hein, mais c'est quand même celui qui, un soir d'été, vient troubler votre tranquillité, celui qui vous empêche de dormir, celui qui vous laisse au petit matin quelques souvenirs qui démangent encore. Et oui, aujourd'hui, dans le jardin d'ici, on parle de lui, on parle du... Ah, là, ça y est. Là, je l'entends. Le moustique, comme on dit, ça pique. Alors, le moustique, on peut dire que c'est un petit paradoxe du vivant. Hein. À la fois, il n'est pas indispensable, mais il préserve quand même, enfin, si, indispensable, on peut dire ça, à certains équilibres naturels, mais il est aussi profondément dérangeant pour l'homme. Et on va voir un petit peu dans cette émission comment on peut faire ou essayer de faire pour essayer de passer un été sans trop d'encombre. Alors le moustique, moi je le compare souvent à une chanson de Brassens, tu sais, au village sans prétention, j'ai la mauvaise réputation. Le moustique, on peut dire qu'il a la mauvaise réputation. Alors difficile quand même de trouver un insecte qui soit, on va dire, plus détesté que le moustique. Pourquoi? C'est quand même le symbole des soirées gâchées. On va dire, des nuits écourtées et on a parlé des démangeaisons qui sont interminables. On peut dire qu'il incarne à lui seul une petite nuisance universelle. Est-ce que tu aimes avoir des moustiques au jardin ou...
4: Alors, moi, ça ne me gêne pas parce qu'ils ne me piquent pas.
3: Ah, et pourquoi ils ne te piquent pas?
4: Parce qu'ils viennent piquer Flo.
3: Et pourquoi ils piquent quelqu'un et pas toi?
4: C'est une histoire de sang, c'est pas ça, non?
3: Ah, on va voir ça un petit peu. Alors, il y a plusieurs hypothèses, mais on va voir ça un petit peu. Voilà.
4: L'odeur du corps, de la sueur, je sais pas.
3: Ouais, un peu tout ça, voilà. Alors, ça pique, mais à savoir que seule la femelle pique.
4: Ouais.
3: Le mâle ne pique pas.
4: Et comment on reconnaît les mâles et les femelles?
3: Si tu fais piquer, c'est une femelle.
4: Voilà.
3: Alors, seule la femelle pique. Pourquoi? Parce qu'elle recherche le sang. Non pas, c'est pas qu'elle est cruelle, mais c'est pour assurer la maturation de ses œufs. Alors, c'est un geste qui pour elle est naturel, mais il est quand même un vecteur redouté de maladie. Et on peut dire que c'est un ennemi intime de l'homme, mais pas que. C'est aussi un ennemi de nos compagnons à quatre pattes, parce qu'il les pique aussi.
4: Ça pique aussi
3: les animaux. Et oui, ça pique aussi.
4: Malgré tous les poils qu'ils ont.
3: Moi, j'ai un chat qui pique aux oreilles. Parce qu'il y a beaucoup
4: de
3: poils. Donc, et il existe même des moustiques qui ne piquent que les oiseaux.
4: Ah oui.
3: Tu vas me dire, les oiseaux, ils mangent des moustiques. Donc, c'est juste trop dur des choses.
4: Oui,
3: pour dire.
4: Oui, ils ont raison.
3: Il existe même des moustiques qui ne piquent que les amphibiens. Tu vas me dire, les amphibiens, ils mangent les larves aussi. Donc,
4: il y a plusieurs sortes de moustiques.
3: Oui, il y a plusieurs sortes. Il y a beaucoup de sortes de moustiques. En fait, il y a deux grandes familles de moustiques. Mais enfin, on va voir un petit peu tout ça. Alors, le moustique, dans l'imaginaire collectif, n'a a priori rien pour plaire. Je parle de moustique aux gens, ils y vont. On peut dire qu'il est discret, difficile à attraper, et surtout, il est, alors, pour nous, nocturne, c'est-à-dire plutôt la nuit, mais depuis l'apparition d'un certain moustique, il est aussi de jour.
4: Oui, oui, oui.
3: Donc, on a la double lame, si j'ose dire. Hein. Oui. Donc, il est. Et aussi, il est quand même terriblement efficace.
4: Oui. Et il y a une lame qui est plus traître que l'autre parce qu'on ne l'entend pas.
3: Et oui, il y en a un qui fait des bruits et l'autre, pas du tout.
4: Voilà.
3: Donc, alors, malgré ça, malgré toute cette mauvaise réputation, comme on disait, il a quand même une importance dans l'écosystème. On pourrait dire, tiens, on les supprime tous, Mais supprimer tous les moustiques, ben, ça serait une erreur écologique. Et même, il y a même une île dans le Pacifique, dans l'océan Indien, canal du Mozambique, il me semble, c'est Oropa, il me semble, qui est une île sanctuaire. Il n'y a personne qui vit dessus, quelques militaires du 2e Arpima de La Réunion, qui font des relais tous les 45 jours, où les moustiques sont protégés. Donc voilà, c'est vraiment un sanctuaire pour les moustiques. Donc les supprimer tous, on peut dire que ça serait une erreur écologique. Pourquoi ? Parce que le moustique, il joue un rôle quand même dans la chaîne alimentaire. Pourquoi ? Parce que leurs larves, elles vont nourrir les poissons, les amphibiens, les insectes aquatiques. Les adultes, eux, ils servent de proie aux oiseaux, aux libellules, aux chauves-souris. Et il y a une petite chauve-souris, une chauve-souris commune qu'on appelle la pipistrelle. Elle peut en manger en une nuit plus de...
4: Plusieurs centaines ?
3: 3000.
4: Ah oui, c'est la petite qu'on voit chez
3: toute
4: nous.
3: Toute petite, oui, tu as fait quelques grammes là. Voilà. Mais elle en mange autant que son poids. Et alors... Tu vas me dire, oui, mais il y a les moustiques. Ça, c'est valable pour les moustiques de nuit, parce que la chauve-souris, elle est là que la nuit. Le jour, on ne la voit pas beaucoup. Alors, certains moustiques participent aussi à la pollinisation de nos plantes. Parce qu'ils vont, ils se nourrissent. Hein. Pourquoi ? Parce qu'ils se nourrissent aussi de nectar. Et ça, c'est valable dans différentes zones. Ça peut être dans les milieux humides, forcément, puisqu'ils aiment ça, ou nordiques. Ils sont aussi, on peut dire, des indicateurs biologiques, parce que leur présence peut révéler... plusieurs choses, une eau stagnante, un déséquilibre, ou voire une richesse écologique. On en parle d'Europa. Europa, c'est une grande petite île, mais qui accueille énormément d'oiseaux, qui se nourrissent aussi de ces moustiques.
4: Alors, ce que tu dis là, qu'est-ce qu'on fait ? On les garde ou on les tue ? Puisque tu dis qu'ils sont aussi...
3: Il faut essayer de ne pas être trop embêté avec eux. Et on va voir un petit peu, cette émission est faite pour ça, on va essayer de voir un petit peu comment. Alors, moi, je ne suis pas un spécialiste du piégeage de moustiques, mais bon, on m'en parle tellement, mes clients m'en parlent tellement, que j'ai dit, on va faire une émission en disant, on va voir les conseils qu'on peut leur donner.
4: D'accord.
3: Voilà, pour ça. Alors, la larve de moustique, elle participe, elle aussi, à la biomasse. Pourquoi ? Parce qu'elle va décomposer de la matière organique dont elle se nourrit dans l'eau. Donc, elle fait aussi partie de tout ça. Ça veut dire quoi ? Ça veut dire que le moustique, ce n'est pas qu'un parasite, hein, c'est aussi un maillon du vivant.
4: La petite larve de moustique, c'est celle qu'on voit dans l'eau qui se tortille.
3: Oui, tout à fait. Voilà. Ça descend, ça remonte. Voilà, respirer, papa, ça descend, voilà. Ça remonte. Voilà.
4: Ouais,
3: on les voit bien se tortiller.
4: Les asticots qui se tortillent.
3: Oui, tout à fait. On les voit bien, il n'y a pas de souci. Alors, on a fait un petit peu, on a décrit ça, mais... C'est quoi un moustique ? Alors, tu me parlais des plusieurs moustiques. Les moustiques, ça, c'est une grande famille. Hein. On appelle ça des Culicidae. C'est divisé principalement, on ne va pas rentrer trop dans le détail, en deux sous-familles, les Anopheles et les Culicidae. Alors, l'Anophele, on appelle l'Anophilinae, elle est connue pour inclure les vecteurs d'une maladie du moustique, le paludisme. Voilà. Ouais. Alors, les Anopheles, on arrive à les reconnaître adultes. Parce qu'elles ont le corps, si tu veux, un petit peu incliné à 45 degrés, comme ça, tu sais, quand elles sont au repos.
4: Oui.
3: On les voit avec les pattes en l'air, là, le corps bien incliné, voilà. Donc ça, et savoir que le paludisme, on parlait là du palu, dans sa forme la plus dangereuse, Plasmodium falciparum, elle est mortelle. Et ça inquiète, on peut dire, presque près de la moitié de la population mondiale, et c'est responsable d'environ, on va dire, à peu près 600 000 décès, par an pour environ, on va dire grosso modo, 250 millions de personnes touchées. Après, bien sûr, il existe d'autres formes du paludisme, le plasmodium vivax, le plasmodium ovale, le plasmodium malariae. Moi, je connais très bien ce sujet-là parce que j'ai le palu, j'ai chopé ça, puisque j'ai travaillé beaucoup en Afrique sur le moustique. Donc, et pas que le moustique, on verra tout à l'heure, je ferai une petite sur la mouche tsetse avec l'Institut Pasteur. Donc, je travaillais sur les luttes anti-moustiques et je me suis fait, ça ne m'a pas empêché d'avoir le palu. Voilà. Donc, après, il y a l'autre famille qui est les Culicidae. Ça, c'est le plus courant. Ça inclut le moustique urbain et également le moustique tigre. Alors, le moustique, lui, on parlera du moustique tigre un peu plus tard. Le moustique, c'est un insecte volant. Là-dessus, il n'y a pas de souci. Qui est doté de longues pattes, d'un corps fin et d'un appareil buccal qui est spécialisé, on appelle ça le rostre, qui est capable de percer la peau. Il faut percer la peau quand même. Il faut déjà être costaud. Hein. Alors, les mâles ne piquent pas, ça je vous l'ai dit. Pourquoi ils ne piquent pas ? Parce que les mâles, eux, ils se nourrissent de nectar. Les femelles aussi, elles se nourrissent de nectar. Mais seules les femelles ont besoin du sang quand elles ont les œufs pour la maturation de leurs œufs. Et c'est là qu'elles vont avoir ce besoin de piquer. Alors, le moustique n'a pas une vie. Alors, il y en a beaucoup. Ils ne vivent pas très très longtemps, mais comme il y en a beaucoup, ben, ça se renouvelle quand même assez vite. Ça va aller de quelques semaines à plusieurs mois, hein, suivant l'espèce. Et leur activité, on en a parlé déjà sur les activités des... on avait fait une émission sur les insectes, tu sais, à trouver un petit peu partout dans le jardin, les capricornes, en fait, tous ces insectes qui nous arrivent beaucoup d'Asie. Leur activité est liée à la durée du jour, à la température. Si la température baisse et si les jours diminuent, ils vont rentrer, ils vont être de moins en moins actifs, jusqu'à rentrer ce qu'on appelle la diapause, c'est-à-dire pour passer des périodes un peu plus dures pour eux, souvent aller en œuf. La diapause se fait souvent par l'œuf, et ça veut dire qu'ils vont attendre comme une graine, ils vont attendre des conditions.
4: Ils vont passer l'hiver tranquillement.
3: Oui, quand des périodes un peu difficiles, ils vont attendre la condition optimale pour pouvoir éclore. Voilà. Alors, le moustique, il a un développement qui est surtout lié à l'eau. Beaucoup. Hein, d'accord. Donc, c'est vraiment une métamorphose aquatique. Tu me parlais des larves tout à l'heure. L'œuf, il est déposé à la surface de l'eau ou sur des zones humides, ou des fois, le moustique peut même les déposer à proximité de l'eau, sur des surfaces des fois un petit peu plus verticales. Ils ont chacun un petit peu leur spé. La larve, elle va être aquatique. Elle se nourrit, on l'a dit tout à l'heure, de micro-organismes, et elle remonte de temps en temps là, pour aller respirer un petit peu à la surface. Et après, on a la nef. La nef, elle, c'est une phase de transition. Elle est non-nourricière. Non-nourricière, ça veut dire qu'elle ne se nourrit plus. Elle va vivre sur ses réserves, des réserves qu'elle a accumulées lors du stade larvaire, quand elle se nourrissait dans l'eau. Et après, qu'est-ce qu'elle va faire ? Elle va se métamorphoser pour devenir... Tu n'as jamais vu ces vidéos de moustiques qui sortent de l'eau et qui s'envolent comme ça ?
4: Non.
3: Ah, c'est super beau à voir.
4: Mais donc la nymphe, elle vit dans l'eau aussi ?
3: Oui. Ah oui.
4: D'accord.
3: Puis après, elle sort à la surface de l'eau et tu vois le moustique qui éclos, paf, qui prend son envol.
4: D'accord.
3: Voilà, l'adulte, lui, il émerge de l'eau, il est prêt à voler, prêt à nourrir, à se nourrir et forcément prêt à se reproduire. Et c'est très très beau. Si vous regardez une vidéo, c'est très très joli quand ça sort de l'eau comme ça. Moi, je trouve ça beau. Après, ça pique, mais c'est beau. Alors, le cycle, il peut être très rapide, parfois une dizaine de jours, voire moins, mais dans des conditions vraiment optimales. Hein, température, illumination de la journée. Alors, ces moustiques-là, ils ont un gros pouvoir d'adaptation. Tous les moustiques. Comment ils ont fait ? Ils ont conquis le monde. On en trouve partout des moustiques. Hein. Peut-être un peu moins en Islande, mais on en trouve...
4: Dans les zones froides, peut-être.
3: Ouais, voilà. Mais les moustiques, ils sont capables de coloniser des marais naturels, des mares, hein, des étangs. Mais là, ils vont avoir un souci.
4: Les poissons.
3: Ils vont avoir des prédateurs naturels.
4: Mais oui.
3: Là, bon, c'est... tout à l'heure, les amphibiens qui mangent, les poissons, les oiseaux. Mais ils peuvent faire aussi des prédatés, je ne sais pas si je dis d'ailleurs, des flaques naturelles. Des flaques de pluie.
4: Oui.
3: Voilà, des gouttières.
4: Ou de l'eau qui snaque dans des bacs, dans des
3: seaux. Des l'eau qui snaque dans des bacs, dans les soucoupes, des pots de fleurs.
4: Voilà,
3: c'est ça. Et là, on est typiquement déjà dans votre jardin.
4: Et oui.
3: Là, on est chez vous. Alors, les moustiques, eux, ils ont évolué avec le temps, mais surtout avec les activités humaines, l'urbanisation, les transports, le réchauffement climatique. Tout cela, ça a facilité leur expansion. Le moustique, on peut dire qu'il est opportuniste. Voilà. Là où il va trouver de l'eau, et surtout de l'eau qui stagne, hein, parce que si de l'eau courante, il va avoir un peu plus de mal, il y a une chance qu'il s'installe. Alors, on va parler un petit peu d'une espèce quand même qui nous intéresse particulièrement, qui est le moustique tigre. C'est une espèce exotique qui est envahissante. Son nom latin, ça c'est pour la forme, Aedes albopictus. Voilà, si tu vois un Aedes albopictus chez toi, c'est un moustique tigre. Alors moi, souvent, les clients me disent, oui, ça devait être un moustique tigre parce qu'il était gros, il était énorme. Tu as l'impression de voir un tigre. Tu me parles d'un moustique tigre, tu vois une bête énorme.
4: D'ailleurs, tu as ton pull, c'est exactement, on dirait que tu es transformé en moustique tigre ce matin.
3: C'est vrai, c'est pas faux, je n'avais pas pensé. Alors, il est petit, le moustique tigre. 5 mm, des fois un peu plus, on va dire entre 4 et 7 mm en gros. Donc vraiment plus petit que le moustique commun, là déjà. Et surtout, il est reconnaissable à quoi ?
4: À son corps.
3: À ses rayures.
4: À ses rayures, comme
3: à
4: toi.
3: À ses rayures, voilà. Pourquoi ? Il a des rayures noires et blanches, ou blanches et noires.
4: Ouais.
3: Ça dépend, c'est un peu comme le zèbre, tu sais, tu sais pas trop. Donc, mais par contre, il est actif le jour, contrairement au moustique classique, ce qui ne permet pas, on va dire, le repos, quoi. Parce que qu'est-ce qu'il fait, lui ? Il va prendre la relève. si oui. j'ose dire. Après une nuit de moustiques dit commun, ben, place au tigre. Pas de repos, quoi. C'est toute la journée, t'as des moustiques.
4: Voilà. Et lui, le tigre, il fait pas de bruit.
3: Il fait pas de bruit. Son vol est silencieux.
4: Voilà.
3: Ah.
4: Pas facile à
3: détecter. Non, non, mais c'est une merveille de la nature. Hein. Je veux dire, en tant qu'espèce, c'est quelque chose de performant. Hein. Là, il y a pas de souci. Un peu embêtant pour nous. Donc, il a un vol qui est assez rapide. On peut même, tu sais, il est tellement petit, on dirait le petit de la bande, tu sais, l'hyper nerveux là, tu sais,
4: ouais, c'est ça,
3: tu vois ce que je veux dire,
4: c'est le petit qui bouge là.
3: Ouais, ouais, le petit qui bouge partout.
4: Le petit nerveux,
3: donc ouais. Il est assez vol rapide, nerveux. Il vole, on peut dire, à faible, ouais, une assez faible altitude. Et surtout, et ça c'est hyper important, c'est qu'il a un rayon d'action qui est assez limité, quelques centaines de mètres.
4: D'accord.
3: On dit 200 à 200, ça peut aller à 300, 400, bon, une centaine de mètres. Donc, ça, c'est pas beaucoup. Mais ça, c'est très important. Pourquoi ? Parce que c'est un moustique dit de proximité. Qu'est-ce que ça veut dire ? Ça veut dire que celui qui te pique, ben, il vient de chez toi.
4: D'accord.
3: Ou du voisin.
4: Oui.
3: Donc, ça, c'est hyper important à savoir. Il ne faut pas dire, tiens, les moustiques, ils ont envahi le village. Non, après, oui, ils colonisent, hein, ils se déplacent par secteur. Mais 200 mètres, c'est autour de chez toi, hein, c'est autour de ta table. Alors, c'est vraiment un moustique de proximité. Donc, il n'est pas, on l'a dit, il n'est pas originaire de France. Il est arrivé d'où, à ton avis ?
4: Bah, des îles.
3: D'Asie.
4: D'Asie
3: du Sud-Est.
4: Ah, ouais. Ouais,
3: d'Asie du Sud-Est, c'est plutôt Thaïlande, tout ça, un petit peu.
4: D'accord.
3: Et il s'est propagé ben, via le commerce international. Hein. On a parlé du nématode du pain, hein. On parlait de toutes ces bestioles, hein. Le frelon asiatique, tout ça. C'est le commerce international. Et là, c'est notamment, je pense, c'était avec des pneus usagés, a priori. Et il a été détecté en France, je crois que c'était dans les années 1999, à peu près, où on a commencé à avoir les premiers signalements. Et aujourd'hui, ben, il est implanté ben, dans une grande partie de la France. Hein. Il y a encore quelques régions peut-être qui sont épargnées, les plus froides peut-être.
4: Au nord peut-être.
3: Ouais, ouais. Et encore. Et comme il a une forte capacité de s'adapter, il y a moyen qu'il remonte encore un peu plus haut.
4: Et puis avec le réchauffement climatique en plus.
3: Pardon ?
4: Avec le réchauffement climatique.
3: Oui,
4: en
3: voilà,
4: plus,
3: c'est voilà. Une cause aussi, bien
4: et
3: sûr.
4: Oui.
3: Et donc une grande partie de la France, et bien sûr, notamment dans notre petit sud-ouest préféré. On n'y échappe pas. Donc, comment ça se passe un petit peu, son cycle de vie et surtout sa reproduction, ça, c'est important à savoir. Lui, il va pondre dessus de petites quantités d'eau, des eaux plutôt stagnantes du coup, hein, plutôt sur une surface verticale à proximité proche de cette source d'eau. Les œufs, ils vont être... Alors ça, c'est hyper important parce que les œufs du moustique tigre sont quand même assez, voire très résistants à la sécheresse.
4: Est-ce qu'on les voit ?
3: Alors moi, je n'ai jamais aperçu d'œufs. J'ai vu des larves, ça oui. Les œufs, je n'ai jamais aperçu. Peut-être qu'on pourrait les voir sur des pièges, je pense, mais
4: ça
3: personnellement, je m'en renseignerai.
4: Ça permettrait de s'en débarrasser tout de suite, ça que je veux dire, tu vois, avant qu'ils...
3: Ouais, mais je ne sais pas si c'est visible. Là, franchement, je n'ai pas l'info. Je m'en renseignerai pour voir s'il y a moyen de les voir, mais ça va être tout petit, vu que la taille du moustique, à mon avis, ça va pas être très très gros. L'hivernage, il va se faire... sous forme d'œuf, là aussi, en priori, et son éclosion, parce qu'eux, ils peuvent passer l'hiver hein, sous forme d'œuf, pas l'adulte. Et l'éclosion va arriver là, au mois d'avril, à peu près, là, maintenant. Pourquoi ? Mais parce que les chaleurs remontent. Serge est en train d'essayer de voir s'il trouve l'œuf du moustique-tigre, je suis sûr. Et donc, l'hivernage, maintenant. Donc, il peut vivre entre une vingtaine et une trentaine de jours. Tu m'as montré des larves des petits œufs. Oui, mais j'ai pas. C'est dommage parce que j'ai pas l'échelle pour voir un petit peu. Mais bon, on doit pouvoir les voir. Alors, il peut vivre entre 21 et 30 jours, en gros. Bien sûr, si on ne l'écrase pas avant. Hein, parce qu'on a toujours tendance un peu à les écraser. Donc, il faut avoir en conscience qu'une simple coupelle d'eau peut suffire à lancer une colonie. Et on va voir plus tard dans la lutte que le fait que l'œuf soit résistant à la sécheresse, c'est hyper important sur la lutte. Alors, le moustique-tigre, on en a parlé tout à l'heure, hein, c'est le petit nerveux de la bande, il est très très agressif. Il pique, lui, en journée, ça on l'a vu, mais il pique, la femelle, là, du coup, hein, elle pique plusieurs fois. Elle peut s'attaquer aussi bien aux humains qu'aux animaux, même si la femelle moustique-tigre a, on va dire, une préférence pour l'humain. Préfère Et plus de surface.
4: Et le moustique, ce moustique propage aussi la maladie.
3: Oui, des maladies.
4: Des maladies.
3: Des maladies. D'accord. Des maladies. Son vol, alors on a parlé, on dit qu'il avait un vol à basse altitude, ben ça le prédestine déjà à piquer aux jambes. Alors, ça ne va pas l'empêcher de vous piquer à l'oreille ou ailleurs. Il va s'adapter. Et il peut même traverser quelques textiles si besoin. Donc, on va voir aussi le vêtement, ça fait partie aussi de la lutte. Alors, il semblerait, alors ça c'est à prendre avec des pincettes, je n'ai pas trouvé d'informations scientifiques là-dessus, il semblerait que le groupe sanguin O soit plus attractif, tu me parlais tout à l'heure, et que le A soit moins attractif. Alors je ne sais pas quel groupe sanguin tu as.
4: Moi je suis O positif justement, voilà, je ne suis jamais attaqué.
3: Alors, comme je dis, bon, il semblerait, donc il y a beaucoup de choses à dire à ce sujet, donc prudence, de toute façon on trouve de tout et n'importe quoi sur les moustiques, sur la lutte anti-moustique, c'est le Far West. Donc, ce qui est sûr, c'est que la femelle, elle pique, elle va prélever ton sang. Alors, c'est pas des litres. 10 microlitres. Ça veut dire, je crois que la conversion, c'est un millionième de litre. Bon, c'est vraiment que dalle. Enfin, pour nous, ça fait mal. Et si elle est en forme, elle peut piquer 4 à 5 fois par jour. Donc, ça peut être vraiment embêtant. Alors, petite note quand même à l'attention de nos clients, on fera une petite pause musicale après ça. J'ai souvent des clients qui me disent, effectivement, quand je tombe ou quand je traverse ma pelouse, je me fais régulièrement piquer par des insectes, des tout petits insectes. Alors là, je ne pense pas que c'est le moustique-tire, bon, ça pourrait, hein, pourquoi pas, mais je pense plutôt qu'il s'agit de petits moucherons que j'appelle des arabis. Je ne sais pas, on appelle ça en Provence, je suis provençal, les arabis, et pas un moustique, hein, c'est un moucheron, mais le résultat, on va dire, est quand même des piqûres. Et là encore, ce sont des femelles qui sont hématophages et qui vont vous piquer. Alors, ce n'est pas trop problématique pour les humains, mais plus pour le bétail. Parce que ça transmet une maladie, ces petites bébêtes-là, qu'on appelle ça la catarrhale. C'est la maladie de la langue bleue chez les ovins, chez les moutons, les brebis, enfin un petit peu tout ça. Voilà. Mais bon, on va revenir aux moustiques. Tigre, et tu me parlais tout à l'heure des risques sanitaires. On va faire une première petite pause musicale pour revenir sur les risques sanitaires. Alors, on parle de ces petits visiteurs sonores qui viennent troubler nos soirées d'été. Mais moi, je vous propose de les apprivoiser, mais en musique, parce qu'après tout, quand ils ne piquent pas, ben les moustiques peuvent aussi être une chanson. Et on se retrouve après dans Jardin d'ici.
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2: Alors, ce premier test à l'aveugle là, sur le mystique.
3: Je ne connaissais pas ce morceau du Jodassin.
2: Difficile à reconnaître le chanteur, même avec sa voix là. J'ai eu du mal moi aussi à m'imaginer que c'était lui. Alors, c'était Jodassin du coup.
3: Voilà.
2: Le moustique. Et puisque on parle de moustique, comme quoi même les plus petits piqueurs peuvent devenir de vraies ritournelles. Et puisqu'on reste dans ce thème avec un peu plus de piquant et surtout beaucoup d'humour, hein, retournons dans Jardin d'ici. S'il nous reste un petit peu de s'enquête à offrir aux moustiques. Et on s'était arrêté au risque sanitaire. Alors, le risque sanitaire du moustique tigre, on a vu le paludisme hein, avec le moustique les anopheles. Le risque sanitaire du moustique tigre, ben, il peut transmettre différentes maladies. La dengue, vous connaissez la dengue, Serge ? Oui.
3: Oui, je connais le nom.
2: Oui,
3: après,
2: le nom. Le chikungunya,
3: oui,
2: et le zika.
3: Oui,
2: voilà. Il y en a peut-être quelques-unes que j'ai zappées. Alors, lui, il faut savoir qu'il n'est pas naturellement porteur, mais la transmission se fait par le moustique qui a piqué un contact infecté et il peut ensuite le retransmettre en piquant un autre contact. Alors la dengue, c'est quoi ? On va dire que c'est une grosse grippe tropicale. C'est un virus, donc tout ça, ce sont des virus transmis par le moustique. Donc c'est une bonne grippe qui peut rarement être grave, qui peut, parce qu'elle peut avoir une forme grave quand même. On a le chikungunya, autre virus. Le chikungunya, tu sais ce que ça veut dire, chikungunya ?
3: Non,
2: ben non,
3: pas encore.
2: C'est en langue Makonde. Les Makonde, c'est un peuple d'Afrique australe, Afrique du Sud, du coup. Mm-hmm. Et ça veut dire qui marche courbé en avant.
3: D'accord.
2: Chikungunya. Pourquoi ? Mais parce que c'est un virus qui est rarement mortel, là encore rarement, ça ne veut pas dire qu'il n'y est pas, et qui a provoqué une incapacité articulaire qui est très invalidante et qui peut aller d'une semaine à plusieurs années suivant la gravité. Et les gens marchent un petit peu comme ça, courbés.
3: Plusieurs années.
2: Ah oui, oui, oui. Et pour ça, qu'on sait, marche courbée en avant, le chikungunya. Et après, on a le Zika, qui est un autre virus. Alors, même symptôme que la dengue, le chikungunya, ce qui rend un petit peu le diagnostic un petit peu plus difficile à première vue. Mais on a en plus quelques éruptions cutanées, des troubles qui peuvent être digestifs, et un œdème des pieds ou des mains. Et là, ça peut carrément lever le doute. Alors, ces cas, ils restent quand même assez rares en France. On en parle quand même de plus en plus. Le risque, ben, il existe et ça justifie quand même une surveillance accrue. Voilà. On en parle souvent, hein, même du paludisme. Hein, des gens qui ont contacté le paludisme en France, hein, on ne sait pas trop comment. Alors, on va voir quelques moyens de lutte et surtout leur efficacité. Alors, bien sûr, supprimer les eaux stagnantes semble évident en extérieur comme en intérieur, mais ça, on y reviendra un peu plus en détail. Qu'est-ce qu'on peut faire pour le moustique ? Les moustiques. Déjà, on peut gêner le déplacement. Qu'est-ce qu'on peut faire pour gêner son déplacement ? On peut avoir des ventilateurs.
3: Ah ouais.
2: Ils n'aiment pas trop qu'ils prennent le vent du ventilateur.
3: Ah oui, d'accord.
2: Hop, ils repassent à la prison sans passer par la case départ. Ils ne touchent pas les 20 000. Bon, voilà, c'est le moustique, il est renvoyé à ses études. Mais bon, ça, c'est très, très localisé. On peut avoir aussi des vêtements courants. Je sais que nous, en Afrique, de telle heure à telle heure, il fallait baisser les manches, il fallait des pantalons, oui, des chaussettes. On ne mettait pas de shorts, on ne mettait pas de manches courtes. De telle heure à telle heure, on sait que les moustiques attaquaient à partir de là. Donc, il faut s'adapter. Donc ça, c'est une efficacité, on va dire, ponctuelle. On peut avoir aussi des moustiquaires, soit de lit, par-dessus, ou de fenêtres. De plus en plus, on voit de gens qui installent des moustiquaires de fenêtres.
3: Ouais.
2: Bon, ça, c'est bien pour l'intérieur. Moi, j'ai connu la belle époque, on avait des moustiquaires sur des lits de camp en Afrique, dans la prairie, qu'on trempait dans une espèce d'insecticide hyper toxique, et on respirait ça toute la nuit, quoi, hein. Donc, ouais. Voilà. Après, bon, tu te demandes ce que tu as comme maladie, mais voilà. Donc, ça, les moustiquaires, c'est pas mal, sur le lit, sur les fenêtres. Les vêtements, on a dit des vêtements ample. Alors, il y en a qui vont vous parler, oui, il faut mettre telle couleur, telle couleur, telle couleur. Ça n'a pas une efficacité tellement prouvée, mais on recommande quand même des vêtements amples et clairs, de préférence. Clairs, déjà, ça renvoie à la chaleur, c'est pas plus mal. On a plein d'autres choses. Les bracelets que l'on met. Alors, les bracelets que l'on met anti-moustiques sur les poignets.
3: C'est très efficace, ça.
2: Les plantes anti-moustiques.
3: Oui.
2: On va dire qu'on est plus dans du commercial que dans de l'efficacité. Et en plus, sur les bracelets, on rapporte quelques brûlures dues au produit, hein, quelques liaisons cutanées. Donc, vous voyez, mais bon, c'est pas ce que je recommanderais. Pourtant, j'adore les jardineries, j'adore les plantes. Voilà, alors les plantes répulsives à voir, hein, à moins d'avoir un jardin rempli de plantes répulsives, il n'y a que ça. Moi, je sais, j'admirais quand on était parti sur le Rwanda pour l'exploitation du pyrèthre. Hein. Les pyrèthres, c'est une marguerite, un genre de chrysanthème. Il y a des champs entiers. Et là, tu dors là-dedans, tu es tranquille. Ouais. Bon, c'est des champs entiers. Mais bon, avoir 2-3 plantes à la maison, ce n'est pas ça qui va avoir une efficacité redoutable. Alors, vous allez trouver facilement d'autres répulsifs ou pièges dans le commerce, mais vous risquez quand même d'être déçu parce que franchement peu sont réellement efficaces. Il y a des UV, les lampes UV, ben oui, mais la journée le moustique il s'en fout de la lampe UV, la nuit je sais même pas s'il l'a tiré, les plantes carnivores on oublie, c'est pas le but. Les ultrasons, franchement ça marche pas non plus, hein, c'est pas la panacée, donc vous risquez d'être déçu. Voilà, mais ça, un truc qui est important quand vous allez choisir vraiment une solution pour les moustiques, il va falloir que vous ayez un réel accompagnement par des gens bien formés. Voilà, ça pourra vraiment vous être utile, plus que les babioles que vous allez voir. Mais on va y revenir un petit peu là, sur cet accompagnement qui est pour moi assez important. Mais on va parler déjà de ceux qui fonctionnent. Alors, on a les pièges à moustiques. Les pièges à moustiques pour des femelles piqueuses. Pourquoi piqueuses ? Parce que c'est elles qui vont chercher le sang. Donc, il va falloir les attirer pour pas qu'elles nous piquent. Parce que c'est elles qui piquent, en fait, compte. Alors, on a des pièges à CO2. Tu connais ça un petit peu ?
3: Oui,
2: voilà.
3: Oui, on entend parler de plus en plus. Maintenant.
2: Oui, on entend parler de plus en plus. Alors, c'est efficace, même très efficace. Certains appareils sont couplés à une diffusion d'attractifs humains. C'est encore plus efficace. Et on fera un petit point, si on a le temps. Enfin, j'espère qu'on aura le temps.
3: Par contre, ça a un certain coût.
2: Oui, mais on va en parler.
3: D'accord.
2: Moi, je pars du principe qu'on est dans un jardin. On vit dans un jardin, on ne vit pas dans un coup.
3: Okay.
2: Si on ne peut pas profiter des extérieurs, franchement, je ne vois pas l'intérêt. Mmh. Voilà. Donc, on fera un point à fin d'émission sur ce redoutable piège. Tu me disais, certes, un petit peu coûteux, quoique, hein, si on fait le rapport autant qu'on passe en jardin, ce n'est pas si coûteux que ça, mais pas du tout. Et si c'est pour profiter de son jardin tout l'été, ben, moi, je pense que ça peut s'avérer utile. On va voir d'autres pièges qui sont des pièges à ponte. Alors, ça imite, on va dire, un lieu de reproduction idéal. Le moustique, il va être à la femelle, là, du coup. Elle est attirée par un appartement luxueux, tu vois. Tu mets un bel appartement, là, son Hilton à elle. Et puis, elle va être piégée, alors, sur une paroi qui est dédiée au piège, qui peut être collante, du coup. Il peut y avoir un tamis aussi qui laisse passer les œufs, mais qui va empêcher les larves de grandir et la nymphe de sortir, du coup, le moustique de sortir. Donc, voilà. Le moustique, il ne peut pas prendre son envol. Alors, ça, c'est peut être idéal en prévention locale, et pourquoi pas en complément des pièges à CO2. Là, on met toutes les chances de son côté.
3: On n'a pas parlé de la citronnelle ?
2: Non, parce que c'est pareil, c'est une plante répulsive.
3: Non, mais tu sais, le produit qu'on se met sur les...
2: Oui, alors ça marche, mais pas tous.
3: D'accord.
2: Ben, là, il faut bien choisir son produit, ce n'est pas souvent les moins chers. Hein.
3: D'accord.
2: Mais voilà. Alors, on parlait tout à l'heure des œufs de moustiques. Alors, on t'a regardé un petit peu, il faut moins d'un millimètre, donc je pense aux environs de 5 millimètres. Donc, on doit pouvoir les apercevoir à l'œil nu, donc pas de souci là-dessus. Mais sachant qu'une femelle peut pondre, allez, on va dire 4 à 5 fois dans sa vie, à coup de 150, voire plus, hein, ouais, mais aux alentours de 150 œufs par ponte. Ce qui peut faire beaucoup quand on a beaucoup de femelles dans le jardin. On a une autre lutte, on a parlé des insecticides, ce qu'on peut dire la lutte chimique. Alors là, on a une efficacité qui est immédiate, mais un impact environnemental un peu fort, je veux dire, hein, parce que même un insecticide naturel, on parlait des pyrèthres et de la pyréthrine tout à l'heure, ça agit comme un neurotoxique sur l'insecte, mais sur tous les insectes. Pas que sur le moustique.
3: Ah oui.
2: Voilà. Bref, on tue tout dans le jardin. Et dans le jardin d'ici, ben, on aime les jardins vivants. On en a déjà parlé, on en parle à chaque fois. Tu me parlais des répulsifs que l'on pulvérise sur la peau, qui, pour certains, moi j'en utilise, sont assez efficaces, à condition de les renouveler fréquemment et de choisir le bon produit. Donc il faut aussi là mettre le prix. On parlait tout à l'heure des pièges à CO2 qui sont chers, mais quand tu fais la totalité de tout ce que tu achètes pour les moustiques, tu t'aperçois que finalement, c'est peut-être valable.
3: D'accord.
2: Voilà.
3: Mmh.
2: On a les larvicides. Tu connais les larvicides ?
3: Non.
2: Alors, il existe également des solutions qui vont créer un film à la surface de l'eau. comme un film plastique, on va dire, hein, pour faire simple. Ça va empêcher les larves ou les nymphes de respirer, d'accord ? Donc de sortir aussi, de mourir, du coup, elles ne peuvent pas aller respirer à la surface de l'eau. Alors, c'est une solution qui semble assez efficace, mais je mettrai bémol, parce qu'elle empêche aussi toute reproduction de vie aquatique similaire. Voilà. Et les retombées écologiques sont peu documentées. Alors, pourquoi ? Parce que tout ce qui dépend de l'interface air-eau peut être perturbé. Donc, c'est peut-être pas la meilleure des solutions. Moi, je préférerais une autre solution, recourir à un traitement de l'eau par une bactérie. On en parle régulièrement dans le jardin d'ici. Si je te parle de BT, on en a parlé la semaine dernière sur les chenilles, Bacillus thuringiensis. On a parlé sur les chenilles par le bacillus. Là, il y a un bacillus qui est spécifique, qui a été découvert en 76, je crois, qui s'appelle le bacillus thuringiensis israelensis, qui, après quelques heures, on met ça, on applique ce bacillus, des granulés, et il va être efficace après quelques heures, pendant plusieurs semaines, voire un peu plus d'un mois, dans tous les points d'eau stagnantes. Voilà. Donc, cette bactérie, elle va agir comme les autres BT, les bactéries Bacillus thuringiensis, sur le système digestif de la larve de moustique, mais elle est spécialisée pour le moustique, donc elle est inoffensive pour le reste de la faune aquatique.
3: Et ça, on trouve ça en...
2: Non, là, il faut vraiment aller dans... C'est là que je parlais de l'accompagnement, il faut vraiment faire appel à des gens qui connaissent vraiment le sujet.
3: En jardinerie, on ne trouve pas ça.
2: Jardinerie, moi, je vois trop de gens qui sont devant des pièges à moustiques et qui sont tout seuls, quoi. Ils sont là, ils regardent, ils ne savent pas quoi faire et ça coûte cher. Ah oui, mais qu'est-ce que... Il n'y a personne qui les renseigne.
3: Tes pastilles que tu dis là.
2: Oui.
3: On ne trouve pas ça en jardinerie.
2: C'est pas très développé encore. Hein.
3: Donc on trouve ça où ?
2: Pas trop. Il vaut mieux passer par des entreprises qui sont spécialisées là-dedans, quand même. On a, ça je l'ai pratiqué pas mal, le lâcher de moustiques modifiés. J'en avais déjà parlé dans les mots de la lutte biologique, avec la mouche tsetse que j'ai pu expérimenter dans le parc de la Kagera en Afrique, à la frontière de la Tanzanie et du Rwanda, la lutte par mâles stériles, ce qu'on appelle la lutte par otocide, ou des mâles qui sont porteurs de bactéries, des moustiques porteurs de bactéries. Alors, c'est une solution en cours de développement, peut-être d'avenir, mais qui va être réservée quand même à un usage professionnel ou de collectivité. Moi, ça avait très très bien marché sur la maladie du sommeil dans le parc de la Kagera, où on avait éradiqué la maladie du sommeil avec la lutte par otocide. Et quand la guerre a éclaté, ben, plus personne ne s'occupait des pièges, et la maladie du sommeil est revenu, et voilà. Donc, il ne faut pas de guerre.
3: J'avais vu une émission là-dessus, dans certains pays d'Asie, c'est très très... Ils sont à fond là-dedans, quoi.
2: La moustique, c'est mortel. Hein. Moi, j'ai deux copains qui l'ont chopé, dans le groupe. Je peux te dire que les traitements, tu ne ressens pas édème. Donc, avec Pasteur, on avait mis en place ces trucs-là et c'était hyper efficace, la lutte par otocide, où voilà, on pierre, ou rendre les mâles stériles. On rend les mâles stériles, on ne les tue pas, hein, voilà. Ils ne peuvent pas se reproduire. Petit à petit, on arrive à.
3: Je te parle de ça, moi, dans certaines villes d'Asie, il y a des usines qui sont spécialisées dans ça, qui élèvent des millions de.
2: Oui, voilà, tout à fait. Voilà, c'est ça.
3: Pour les lâcher après.
2: Voilà. Alors, soit tu les élèves et tu lâches, ce qu'on appelle la lutte inondative, là, du coup.
3: Voilà.
2: Ou alors, tu dépièges pas les mâles. Mais tu leur mets des solutions qui les rendent stériles.
3: Ouais,
2: nous, on mettait des pneus. Enfin, les pneus, on sait que ça attire, hein, les mouches, les moustiques, tout ça. Et ils venaient boire là-dedans et ils devenaient stériles. Et puis après, ils ne pouvaient pas se reproduire et ça marchait très, très bien. Donc, la clé, c'est la prévention. Supprimer toutes les eaux stagnantes et non seulement vider les secoupes et les autres contenants, mais il faudrait aussi, dans l'idéal, les nettoyer. Tous les 4 à 5 jours, voire toutes les semaines, au moins une fois par semaine, parce qu'on a vu que la reproduction de l'œuf, c'était entre 5 et 10 jours, tu me disais, une dizaine de jours, on va dire. Pourquoi ça ne suffit pas de les vider? Parce que l'œuf du moustique tigre, il peut résister à la sécheresse et attendre patiemment 3 à 9 mois, tranquille, qu'une autre pluie ou une autre irrigation, on va dire, arrive pour repartir. Donc, tu vois, c'est assez compliqué. Donc, des fois, dévider les secoupes, ce n'est pas toujours suffisant. Il faut entretenir son jardin. Ça, c'est essentiel. On ne va pas raser le jardin, sinon on n'aura plus d'auxiliaires. Ce n'est pas la peine. Hein. Donc, on entretient son jardin.
3: C'est-à-dire entretenir son jardin, c'est quoi ?
2: Ben, c'est tondre, c'est tailler ses arbres. Voilà, le truc classique. Hein. On le dit souvent dans le jardin d'ici, jardiner, c'est prévoir. Donc, il faut réfléchir en amont de la création de son jardin ou dans sa modification. Pensez toujours à attirer les auxiliaires du jardinier. Et ainsi, on va favoriser les prédateurs naturels. On n'éliminera jamais totalement le moustique, mais on peut fortement limiter sa présence. Donc, imaginez, Vous avez bien observé, entretenu votre jardin, favorisé les prédateurs naturels, traité les eaux stagnantes, installé quelques pièges de ponte, installé un piège, on va dire, avec du CO2, avec les diffuseurs d'attractifs et l'aspiration du moustique. On peut dire que l'été se présente sous les plus belles auspices. Et on va parler, après une deuxième pause musicale, du piège par excellence, le piège gaz carbonique, CO2 et attractif. On va voir un petit peu comment ça fonctionne. Alors, une ambiance africaine, j'adore. Moi, j'adore écouter cet artiste sous la paillote. Une chanson qui m'a souvent accompagné sur ce continent et qui m'a gentiment transmis non seulement le virus de l'Afrique, mais aussi celui du paludisme. Merci le moustique. Mais comme je ne suis pas rancunier, je vous propose d'écouter le sujet de cette émission, le moustique.
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1: Alors, c'était Zao. Tu ne connaissais pas Zao ?
2: Non, pas du tout.
1: Zao, un artiste africain qu'on vient d'entendre avec sa vision, disons, très personnelle du moustique. Que moi, j'adore cet artiste parce que ça me rappelle mes soirées sous les paillotes. Voilà. Alors, on parlait des pièges à CO2 avec Attractif. Pourquoi ça marche ? La femelle, on a dit qu'elle avait besoin de sang et elle peut, dans un rayon, on va dire, d'une. En gros. À 60-80 mètres, repérer une respiration, qu'elle soit animale ou humaine. Comment elle fait ? Elle détecte le gaz carbonique, c'est le CO2. D'accord ? Parce que, si vous, et je me posais une question, alors pourquoi il y en a qui sont piqués, d'autres moins ? Et si vous demandez pourquoi moi je suis piqué et d'autres non, ben c'est peut-être une question de génétique, le parfait, la laine, la sueur, l'odeur. Et on va voir que ces attractifs, ben ils sont un petit peu faits pour ça. Alors, le but du piège, c'est quoi ? C'est de reproduire ce qui attire une femelle moustique. On peut même attirer un mâle, pourquoi pas, mais c'est pas lui, c'est plutôt le nectar. On va l'attirer vers, alors pas vers nous, mais plutôt vers le piège, hein, parce que l'idée, c'est pas de la mettre sur nous. Et à ce moment-là, on va la piéger. Donc le dioxyde de carbone, le CO2, c'est le signal principal produit par notre respiration détectable à plusieurs dizaines de mètres. C'est souvent la base des pièges les plus efficaces. Sans CO2, on va dire que le moustique nous repère presque pas. Donc un piège qui délivre du CO2, mais attention à choisir un système qui délivre un CO2, si possible, quand même biosourcé, souvent issu de la méthanisation, tu sais, parce qu'on va essayer quand même de réduire aussi un petit peu l'empreinte carbone. Alors, il existe des pièges avec diffuseurs d'attractifs. Plusieurs attractifs sont disponibles. Ils ont pour but de reproduire une odeur corporelle, on va dire les acides organiques, hein, l'acide lactique qui est présenté dans la transpiration, les acides gras de la peau. Là, c'est ce qui va permettre aux moustiques de confirmer, oui, ça, c'est bien une proie vivante. Il va dire ça, c'est un humain ou une bête. Il y a les ammoniacs, les dérivés azotés, qui eux sont issus de la dégradation de la sueur. L'odeur est beaucoup plus forte, tu sais, l'odeur de sueur, c'est beaucoup plus caractéristique. Et parfois, des composés végétaux. Pourquoi ? Parce que le nectar, ça peut attirer les mâles. Et au moins, ils ne se reproduisent pas. Pourquoi pas ? Et il y en a qui vont donc reproduire des notes florales pour avoir des composés proches de ce nectar. Alors, ces pièges sont plutôt faits pour attirer les moustiques en phase de repos ou les mâles, ceux qui ont des parfaits de nectar. Hein. Et tous ces systèmes-là, ils sont très attractifs pour certaines espèces de moustiques et notamment le moustique tigre. Alors pourquoi ces mélanges, ils fonctionnent bien ? Le moustique, lui, il ne voit pas. Enfin, il ne voit pas très. Il a des yeux, mais il ne voit pas bien comme nous. D'abord, qu'est-ce qu'il fait ? Il va sentir. Il va suivre une piste, qui, on va dire une sorte de piste olfactive, en plusieurs étapes. Le CO2, il va se dire, tiens là, il y a un être vivant. Les odeurs de peau, il va se dire, tchap, là, c'est une proie adaptée. Alors, par contre, ce qu'il faut comprendre, c'est que tous les pièges ne se valent pas. Avec CO2, on va dire que c'est très efficace. Tu me disais tout à l'heure, mais un peu plus cher, certes. Mais sans CO2, bah, l'efficacité, elle est souvent limitée. Et surtout, un piège, il va attirer les moustiques. Donc, mal positionné, il peut les rapprocher de vous au lieu de vous protéger. Donc, la position du piège, c'est là que c'est important de faire appel à des gens qui sont formés. Le moustique, on peut le signaler sur une plateforme internet. Hein, tu vas sur une qui s'appelle www.signalement-moustique.fr. Ça permet de savoir à peu près le signalement de moustique région par région. Et ça va d'adapter des mesures de traitement local, en fin de compte. Et donc, on a fait un petit tour là, du moustique. J'espère que vous en avez appris pas mal. Parce que derrière ce bourdonnement que l'on redoute tout, derrière cette piqûre hein, que l'on chasse vite fait d'un revers de main, se cache malgré tout quand même un être vivant qui est à sa place. Hein. C'est un maillon discret mais parfois envahissant. Il est souvent agaçant, mais il est quand même intégré lui aussi ben, à cette grande mécanique du vivant que nous cherchons à recréer dans nos jardins. Pourquoi ? On en parle souvent dans le jardin d'ici. Un jardin sans vie, sans eau, sans mouvement, ben c'est un jardin peut-être, oui, sans moustiques, mais c'est surtout un jardin sans âme. Et moi, j'ai connu la grande époque où on balançait des pesticides partout dans le jardin. Tu n'avais pas un bruit, hein, c'était calme, hein, forcément. Tu n'avais rien. Un jardin mort, on va dire. Alors, faut-il les accepter ? Pas forcément. Faut-il les comprendre ? Tu me dis, ben, sans doute. Pourquoi ? Ben, déjà, pour un peu mieux s'en protéger, déjà. Quand on comprend mieux, ben, on se protège mieux. Apprendre, bien sûr, à limiter leur présence sans pour autant, ben, nier leur rôle. Donc, il va falloir trouver un équilibre fragile entre confort et biodiversité. C'est peut-être là, finalement, tout l'art du jardinier. Observer, ajuster, cohabiter et se rappeler que dans la nature, même ce qui pique a quelque chose à nous apprendre. Et si vous avez besoin deux solutions anti-moustiques dans votre jardin. J'en parlais, il vaut même vraiment mieux être bien conseillé pour ne pas se tromper. Rapprochez-vous de professionnels de ce secteur. Eux, ils sauront vous conseiller. Ils pourront même faire un audit de votre jardin afin de mieux vous accompagner. Parce qu'ils sont non seulement formés aux différentes solutions dont on a parlé, mais ils sont

0: Ah, il faut vraiment l'avoir. L'accompagnement, il est indispensable. Indispensable, pourquoi? Parce que la solution miracle n'existe pas. C'est toujours une myriade de solutions, de petits gestes et surtout de connaissances profondes du jardin et du sujet du moustique. Alors moi, je ne peux que vous souhaiter une belle saison, sans moustiques du coup, sans trop de moustiques, parce qu'il faut quand même profiter de ces extérieurs. On est de plus en plus embêtés. Moi, je ne sais pas si tu as déjà des retombées là-dessus, des gens qui te disent « on ne peut plus vivre au jardin, on ne peut plus sortir ».
1: Oui, oui, c'est ça, de plus en plus.
0: Et moi, c'est une demande récurrente de mes clients. Ouais. C'est énorme. Là, je sais que j'ai des clients qui sont à l'écoute parce que j'ai envoyé un petit mailing ce matin pour dire « on va parler de ce qui vous intéresse, le moustique ». Voilà. Alors, surtout, à retenir, vous avez fait connaissance du moustique, mais retenez bien qu'il faut être accompagné. Ne restez pas seul face au moustique. Vous allez vous planter, vous allez passer des sommes phénoménales à vouloir traiter votre jardin alors qu'il peut y avoir peut-être une solution un petit peu plus simple. Et il y a son jardin, mais il y a aussi le jardin du voisin, donc ça part aussi d'une collectivité, d'une prise en compte collective de ce problème qu'est le moustique et surtout le moustique tigre parce qu'il pique en journée dans votre jardin quand vous faites les petits repas, vos petites plantes chat. Voilà. Est-ce que tu as des questions sur ce sujet,
1: Non,
0: Serge?
1: Non, tu as éclairci ma lanterne.
0: J'ai éclairci ta lanterne. Eh bien, écoutez, je vous dis rendez-vous la semaine prochaine où on fera plein de petits conseils sur le jardin, sur le potager, comment faire un petit potager, on va dire, de 10-15 mètres carrés sans trop se mettre la pression parce que c'est important. Je vois trop de potagers créés et qui partent, comme je dirais vulgairement, en sucette. Donc, je vous donnerai quelques conseils pour tout ça et bien sûr, sans moustique au jardin. Merci Serge pour la technique.
1: Merci Loïc, c'est toujours
0: et
1: un
0: merci
1: plaisir.
0: À tous de votre écoute. Rediffusion dimanche à 14h.
1: Bye bye à tous.
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0: je connais les concerts où il y a plus de monde sur scène que dans le public. 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
1: Valdez comme ça ou bien c'est forcé? 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Est-ce que vous êtes sincère ou bien c'est des gros mythos? 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

0: suis dans le stade.
1: Ouais. Tu sais, quand on dit je suis dans machin, genre pour adopter le comportement ou tu sais, je sais pas, ouais, il y a quelque chose d'être fan, quelque part. Ça veut dire quelque chose.
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1: Il est 18h.
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4: Et bonsoir à tous, bienvenue dans l'alibi de la libido. Eh bien, on est au cœur

0: De l'hiver, en ce mois de février, on pense aux amoureux de ce mois et on va aujourd'hui faire des cadeaux. Des cadeaux hivernaux mais qui vont réchauffer les corps et les cœurs. Et le titre d'émission aujourd'hui, ça va être les mots qui frôlent et fredonnent, et on va se poser la question de la littérature qui ose murmurer le désir avec une invitée toute spéciale. Vous aviez entendu sa voix en novembre 2025 et en ce février 2026, ben voilà, on a une amatrice de littérature et de sensualité, Véronique Delavez. Bonjour.
1: Bonjour Marina.
0: Bienvenue de nouveau sur les ondes de la radio Côte-Sud FM. On est ravis de t'accueillir à nouveau. Véronique, du haut de cet hiver et d'une voix qui perd son enrhumée, embrumée, comment tu te sens?
1: Alors, la voix est effectivement un petit peu embrumée et un petit peu nasale, mais il y a toujours un revers à la médaille et ça me donne également une, dans les graves, un frisson et des relents tout à fait aptes à faire frissonner un peu tout le monde.
0: Bah écoute, moi aussi j'ai la voix un peu enrouée, donc on va vraiment essayer de faire en sorte que nos voix soient les plus sensuelles possibles. Donc aujourd'hui on va moins parler que d'habitude, on va surtout écouter des textes qui, de façon crescendo avec toujours des petites transitions musicales, vont nous amener sur le chemin du désir et on va essayer de faire monter la température, telle sorte que vous pourrez écouter, réécouter ce podcast grâce au lien de Côte-Sud FM sur internet. Vous pourrez réécouter l'émission à votre guise. Faites-vous le plaisir des mots ce soir.
1: Parfait.
0: Alors on va commencer avec des petits contes, des contes érotiques de la sélection de Véronique ce soir.
1: Très bien, alors je vais commencer par vous présenter un personnage de la mythologie amérindienne. C'est un personnage qui s'appelle Fripon. Il a une particularité anatomique, c'est qu'il a un sexe extrêmement long, qu'il enroule autour de lui pour se déplacer ou qu'il range dans une boîte. Donc j'ai deux petites, je vous le présente et ensuite il y a un développement. Lorsqu'il tomba sur une nouvelle clairière, le soleil était haut dans le ciel et Fripon décida de faire une sieste. Il s'enveloppa dans une fine couverture. Accablé de fatigue, il ne tarda pas à s'endormir. Au réveil, la première chose que ses yeux virent fut sa couverture qui flottait dans les airs au-dessus de lui. « Ça alors ! » s'écria Fripon. « Le chef de la tribu des alentours doit préparer une immense fête. Il fait claquer son drapeau au vent. » Puis après quelques instants de réflexion, il s'exclama « Ça alors, mais c'est ma couverture !» Et s'adressant à son pénis, « Ne sois pas si fier! Qu'as-tu à te dresser comme ça? Je vais encore perdre quelque chose qui m'appartient !» Et pendant qu'il pliait sa couverture, son pénis se recroquevilla et Fripon enferma les deux dans une boîte qu'il chargea sur son dos. Ça, donc, c'est la présentation un petit peu du personnage pour vous montrer un petit peu sa particularité, et c'est nécessaire pour comprendre la suite. Donc Fripon et son immense pénis se promènent dans la forêt, et Fripon est interpellé par un petit animal sur un arbre. L'animal le tensa. « Je parie que tu ne pourras pas m'attraper !» Fripon lança son pénis à la poursuite du petit animal. Pénis introduisit son gland dans la cavité par laquelle l'animal s'était échappé. « Hum, se dit-il, « ce trou possède une taille parfaite !» On y glisse son pénis comme dans un vagin bien humide. Et pénis s'enfonça plus profondément dans le tronc d'arbre creux. « Est-ce que tu y vois quelque chose ?» lui cria Fripon. Tout à son affaire, pénis ne répondit pas. Il durcissait et s'allongeait pour s'engager dans les entrailles de l'arbre. Au bout de quelques minutes, l'excitation céda le pas à l'accablement. Fripon se demandait ce qui était arrivé à pénis qui tardait à refaire surface. « Pénis, réponds-moi !» Pourquoi n'es-tu pas revenu près de moi? Oublie cette chasse et laisse cet animal insignifiant en paix. Fripon mobilisa toutes ses forces pour retirer pénis du trou. Il découvrit avec effroi qu'il ne restait qu'un petit bout de pénis. Mon Dieu! Que t'est-il arrivé au fond de cet immonde végétal? Toi si grand, si majestueux, l'animal t'a complètement grignoté. Fou de rage, Fripon se jeta de tout son poids sur l'arbre, qui, à moitié pourri et plein d'anfractuosité, tomba à terre. Fripon donnait des coups de pied au tronc, qui éclata en plusieurs morceaux. Au sol gisait pénis, ou plutôt ce qui restait du long corps spongieux qui avait fait la renommée du Fripon. « Mon meilleur ami, pourquoi ne t'ai-je pas mieux protégé ? » s'écria-t-il avec désespoir. Piéton Fripon piétina les morceaux d'écorce et de bois mort qui jonchaient le sol. Il laissa libre cours à sa rage, mais ne réussit pas à se venger de l'animal. Le petit écureuil s'était caché non loin de là pour observer sans danger la furie de Fripon. Finalement, le calme revint au cœur de la forêt des pins. Fripon était allongé, les quatre pattes en l'air. Soudain, il se leva d'un bond. « Je dois me ressaisir. Il me reste toujours un petit morceau de pénis. Cela devrait suffire pour les usages courants. Mais je ne peux pas laisser les autres morceaux de pénis pourrir dans cet endroit sauvage. Les autres animaux ne doivent pas s'en nourrir comme s'il s'agissait d'une vulgaire pitance. Je dois leur trouver une mission. » Fripon observa les différents morceaux. Il ramassa le gland et le jeta dans le lac en déclarant « Voilà, les humains t'appelleront Nénuphar et ils se réjouiront en te contemplant. » Puis il saisit un autre morceau et le lança au loin dans la clairière en criant « Et toi, tu donneras naissance aux pommes de terre et les humains se régaleront en te mangeant. » Puis il projeta un autre morceau vers la flaque d'eau et annonça avec grand sérieux « Tu seras appelé Artichaut. » Puis il catapulta un autre morceau encore plus loin vers une petite mare. « Et toi, riz !» Et ainsi de suite avec des morceaux qu'il baptisa « Navet »,« Café » et « Muguet ». Puis il regarda de nouveau le morceau resté attaché à son bas-ventre. À quelques pas se trouvait la boîte qu'il utilisait pour ranger pénis. Fripon reprit la route et la laissa derrière lui sans un regard. « Maintenant, pénis demeurera toujours avec moi. » Voilà pourquoi aujourd'hui les hommes ne portent plus leur pénis sur le dos, rangé dans une boîte, mais près d'eux, bien harnaché à leur chair.
0: Ben voilà comment le désir s'écrit, celui qu'on peut lire seul, mais qu'aujourd'hui on écoute ensemble. Véronique, en lectrice passionnée et exploratrice de textes, nous propose cette petite drôlerie et comment on fait compte de la générosité quelque part d'un homme pour nourrir le monde.
1: Oui, et puis comment les récits érotiques participent de la mythologie et des récits fondateurs de l'univers. Je trouve ça particulièrement émouvant en fait, et très poétique aussi.
0: Poétique, on va parler de poésie d'ailleurs aujourd'hui. Ça, je ne sais pas pour vous, mais on a un peu ce pouvoir d'imaginaire qui vient. On a les images de cette histoire de Fripon, on l'imagine vraiment avec sa boîte sur le dos et,
1: c'est ça.
0: Et son pénis à l'intérieur.
1: Voilà, c'est ça.
0: Charmant. C'est charmant. Oui. Bon, mais on va continuer la lecture avec ce rythme de voix doux qui nous enveloppe en cette soirée hivernale. Qu'est-ce que tu as d'autre à nous proposer qui pourrait nous faire frissonner ?
1: Alors, vous faire frissonner, mais là, on va être sur de l'érotisme beaucoup plus haute pour le coup. On n'est plus dans la mythologie. On va rentrer directement dans le vif du sujet. Je ne sais pas si tu es prête.
0: Bon, mais pénétrons alors.
1: Pénétrons. C'est un texte de Tony Bentley qui s'appelle « Ma reddition ». Et le sujet, vous allez le comprendre tout de suite, c'est le début du roman que je vous lis là. La première a été la sienne. Dans mon cul. Je ne connais pas sa longueur exacte, mais elle est franchement trop grosse. Juste ce qu'il faut. De moyenne largeur, ni trop fine ni trop épaisse, belle. Mon petit cul, celui d'un adolescent, étroit et bien serré. 25 ans, à le serrer comme toute danseuse classique. Tourner les jambes en dehors à partir des hanches, remonte le plancher pelvien à la façon d'un tire-bouchon. Je me suis cassé les reins toute ma vie, debout à la barre. Et maintenant, je me les fais casser. Sa verge, mon cul qui se desserre. Divin. Pendant qu'elle me pénètre, je relâche, millimètre après millimètre, la tension, la pression. Le resserrement, l'étreinte. Je suis accro à l'endurance physique extrême, au marathon de la décharge d'énergie. Je détends mes muscles, mes tendons, ma chair, mes cellules, ma vie. Je lâche ma rage, mon ego, mes habitudes, mes censeurs, mes parents. En même temps que je l'attire, sa verge, je l'aspire et l'avale en moi. S'ouvrir et gober, une seule et même chose. La volupté ai-je appris en me faisant sodomiser et l'expérience de l'éternité dans l'instant présent. La sodomie est l'ultime acte sexuel de confiance. Je veux dire qu'on peut vraiment avoir mal si on résiste. Mais si l'on surmonte cette peur en la traversant littéralement, ah, la joie qui nous attend de l'autre côté des conventions, la paix qui vient après la douleur. La clé, c'est de dépasser la douleur. Une fois absorbée, celle-ci est neutralisée et permet une métamorphose, le plaisir seul et simple indulgence passagère, une distraction subtile, une anesthésie sur le chemin de quelque chose de plus élevé, de plus profond, plus intime. L'éternité se trouve au-delà, bien au-delà du plaisir et de la douleur. Le pourtour de mon cul est l'horizon de l'événement sexuel, la frontière de cet au-delà auquel il n'y a pas d'échappatoire. Pas pour moi, en tout cas.
0: C'est pas doux aux oreilles. Très honnêtement, bon, mais voilà, Véronique a fait une sélection de textes aujourd'hui. On prévient, hein, c'est toujours des thématiques. Et puis on avait évoqué le fait qu'on ferait cette émission ensemble, elle avait du sens. Ben voilà comment les mots s'écrivent et peuvent venir se tendre de sensualité, de sexualité. Et parfois aussi, comme on l'a entendu tout à l'heure, les contes ne sont pas toujours très sages et peuvent réveiller chez nous des choses qui peuvent s'inscrire dans la nuit au moment d'une lecture. Donc voilà, on essaie aujourd'hui de réveiller un peu votre imaginaire, de voir le pouvoir qu'il peut avoir sur vous, ce qu'une voix peut aussi avoir comme pouvoir sur vous, et peut-être vous permettre de vous érotiser un petit peu. En tout cas, c'est ce qu'on tente de faire. Donc en tout cas, on est rentré pleinement dans le vif du sujet.
1: On est rentré dans le vif du sujet, exactement.
0: On va se permettre une petite pause musicale pour aller justement continuer à se plaisir des oreilles. Et on va aller un peu vers un trip-hop envoûtant.
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0: Et voilà, nous avons fait un petit choix, Massive Attack, Teardrops, cette chanson passe les décennies et évidemment je ne m'en lasse pas. Et pour ceux qui la connaissaient pas, allez explorer l'univers de Massive Attack, c'est indémodable et culte. Alors on revient dans nos histoires de contes, nos contes qui nous emportent dans des univers qu'on a peu l'habitude de trouver, mais quelque part des contes qui font le fondement de certains aspects mythiques, et notamment comment on peut envisager et imaginer la sexualité. Et donc tu aurais peut-être d'autres choses à nous proposer ce soir.
1: Comme autre lecture, tout à fait, un conte également, qui parle également de peut-être de la peur des femmes. C'est un autre personnage mythologique qui s'appelle Coyote. On est toujours en Amérique du Sud. C'était une vieille sorcière. Son cœur était comme un fruit pourri. Elle avait deux filles aussi belles que le soleil dans l'eau glacée. Elle ne vivait pas au village. Quand ils parlaient d'elle en secret, les jeunes gens disaient « là-bas ». Tous désiraient ses beautés froides. Beaucoup les avaient poursuivies jusqu'au fond de leur maison brune. Aucun n'en était revenu. Coyote un jour dit à sa mère « Mon ventre a soif, je vais là-bas. »« Mon fils, méfie-toi de ces femmes. Fais ce que tu voudras chez elles, mais surtout ne les baise pas. » La mort niche dans leur trou bas. « Sornette, répondit Coyote, prends le deuil si tu veux. Moi, je vais au plaisir. » Et il s'en fut en riant. La vieille l'accueillit sur le pas de sa porte avec mille manières et sourires tordus. « Entre donc, mâle magnifique, prends tes aises, assieds-toi. Mes filles, venez vite. Ranimez donc le feu, faites rôtir des viandes, apportez des chaussons et de l'eau parfumée. » Coyote s'installa, il défit sa ceinture et se mit à dîner de langue de bison et de cuisse de lièvre. Les filles autour de lui ondulèrent des hanches et lui servirent à boire, entre chaque becquet, en effleurant du bout des seins ses mains, sa bouche, son visage. La cabane s'emplit de musique rieuse. Vint minuit, Coyote bâilla. « Couche donc entre mes filles, lui dit la vieille, il fait si froid, elles te tiendront le cœur au chaud. » Il se sentait d'humeur folâtre, mais son œil du dedans veillait. La sorcière s'en fut dans un recoin ombreux. Il s'allongea sur la litière. Les filles se déshabillèrent devant le foyer rougeoyant, puis vinrent sous la couverture. D'un moment, on n'entendit plus que le grésillement des braises. Coyote enfin sentit un souffle contre sa tempe chevelue. La cadette lui murmura. « Prends garde à nos ventres, bel homme. Notre bouche d'en bas, comme celle d'en haut, est armée de 32 crocs. L'autre fille n'est pas ma sœur. La sorcière n'est pas ma mère. Elle m'a faite prisonnière et m'a ensorcelée. Mets ta main sur mon cœur. Sens-tu comme il bat fort? Je t'aime. Je ne veux pas te voir mourir comme ont péri les pauvres diables. » Venu avant toi dans ce lit, écoute et méfie-toi. Entends-tu ce bruit aigre? L'autre lui répondit, j'entends. Nos dents grincent dans leur chatière. Coyote voulut fuir. Il pensa, frissonnant, vite, mes armes, ma ceinture, mes bottes, mes jambes à mon cou. Des mains agrippèrent sa nuque. « Homme fort, recoula l'aîné, laisse-moi te faire plaisir, palpe mes seins, mords-moi la bouche, griffe-moi, écartèle-moi, donne-moi de méchantes joies. » Coyote d'un bond se dressa, prit une bûche au bord du feu, l'enfonça rudement entre les cuisses offertes. « Enfin, un homme vrai !» s'écria la bougresse. « Ah, comme il me fouille, ah, comme il est dur !» Copeaux et brins de bois lui jaillirent du puits vorace. Le bâton débité par la chatte goulue se trouva bientôt court comme un os d'oisillon. Coyote alors prit son couteau, le plongea dans la cœur de l'effrénée gourmande et s'en fut à la vieille. Il lui trancha le cou. Après quoi s'est-il fait? Il essuya sa lame et dit à la cadette. « Tu m'as sauvé la vie, je t'épouse. Fuyons. »« Seul mon cœur peut t'aimer, lui répondit la fille, si tu me baises hélas. » Mon trou dévorera ta belle branche rose, et je ne pourrai pas survivre à ce malheur. Il y a remède à tout, couche-toi sous la lampe et oublie tes chagrins. » Il lui ouvrit les jambes. Il arracha les dents qui ornaient l'abricot. Toutes furent jetées çà et là dans la hutte sauf une, usée, menue, qu'il laissa seule au nid. Il nomma celle-là le piment du plaisir. C'est ainsi, paraît-il, que Coyote prit femme et que l'amour sans croc vint enfin à la vie.
2: Joli, hein. Comment les contes font mythe. Je voulais revenir sur Fripon tout à l'heure, parce que Fripon, au final, donne son pénis en morceaux à la terre. Hein, et effectivement, Sandrine, tu faisais une remarque qui était assez passionnante sur l'idée du premier conte qu'on a entendu tout à l'heure.
3: Oui, je trouve que c'est très drôle et en même temps, c'est très philosophique comme conte. C'est
2: dans le sens de le don de soi.
3: Exactement.
2: Pour l'universalité.
3: Tout à fait.
1: D'où viennent les choses, les objets.
2: Exactement. Et puis là, comment finalement le continent inconnu, la noirceur de cette part des femmes qui fait si peur aux hommes et d'ailleurs fait peur aussi à certaines femmes, comment on en arrive avec amour à enlever la dangerosité au profit du plaisir.
1: On enlève la dangerosité en regardant aussi, c'est-à-dire qu'en constatant que ça n'est pas si dangereux. Derrière ce conte, il y a aussi un homme qui se penche peut-être enfin sur le sexe d'une femme et qui le regarde et qui constate que ça n'est pas dangereux. On pourrait lire ça et qu'il reste quelque chose qui ressemble à une dent, qui est le clitoris et qui lui servira au plaisir.
2: Et comment, quelque part, j'ai besoin d'aller traverser ma peur pour pouvoir aller au-delà. Et souvent, la sexualité fait peur. Et comment, justement, ces contes nous guident au fait d'être en capacité de les traverser, d'aller au-delà, pour aller découvrir ce que pourrait être le plaisir.
1: Oui, et de poser des mots sur les choses qui font peur. Ça, c'est tout le travail que toi, tu fais avec tes patients et tes patientes. Poser des mots, reconnaître sa peur pour pouvoir la remettre à sa place aussi.
2: À sa place,
1: lui donner...
2: qu'elle soit moins envahissante.
1: Oui, tout à
2: fait. Complètement. Et du coup, moi, j'avais envie, justement, pour faire honneur à un de mes patients, qui est un jeune homme de 27 ans, qui est venu la semaine dernière. Et au fait de savoir que j'avais cette émission, il a écouté plusieurs émissions de Code Sud FM et il a trouvé que c'était de grande qualité. Donc ça, il faut quand même le dire. Auditeurs et auditrices, n'hésitez pas à aller vers les podcasts de ce qui est proposé par la radio, parce qu'il y a plein de choses extrêmement intéressantes. Et du coup, en discutant un peu de lecture érotique avec lui, en lui disant qu'on avait préparé cette émission et que la semaine prochaine, on viendrait travailler sur ça, il a évoqué le fait que lui-même écrivait.
1: Oh!
2: Et donc je dis, mais tiens, ça m'intéresse dans ce mois des amoureux, et notamment en quel point une partenaire pouvait devenir une muse de son écrit. Et il m'a donc fait généreusement envoyé un mail avec des poèmes qu'il a écrits. Et donc j'avais envie, moi aussi, de faire entendre ma voix, et en tout cas faire porter ces mots à lui. Pour pouvoir effectivement vous montrer que même de haut de 27 ans, on peut commencer à avoir envie d'écrire du poème érotique. Donc on va l'écouter. Ce soir, je veux prendre mon thé entre tes deux colonnes. Je veux utiliser ma langue pour autre chose que te lire de la poésie. Je veux que ton plaisir soit le sujet principal de notre ébat. Je veux que tes cuisses tremblotantes étreignent ma tête et que tu saisisses de plaisir ma chevelure, que pendant le bouquet final, tes yeux se révulsent. La jeunesse sait écrire.
1: C'est beau.
2: C'est joli.
1: C'est chouette.
2: Ben voilà. Donc hommage au fait que soyez aussi en capacité de vous surprendre. C'est aussi une émission pour vous permettre d'oser vous surprendre, à oser écrire. Et si vous êtes un tout petit peu inspiré, ne vous dites pas que ça vaut pas grand-chose et que vous n'êtes pas un écrivain. On commence par le fait que déjà on démarre, en fait. Donc, si vous avez des envies d'écriture pour faire des cadeaux sur cette période hivernale, la douceur des mots, ça s'essaye.
1: Je pense qu'aussi, oser écrire, ça veut dire oser regarder son désir et oser l'apprivoiser. C'est une belle manière de faire. On en reparlera plus tard d'atelier ou autre.
2: Parlons-en maintenant.
1: Si
2: sur
1: tu
2: le
1: veux.
2: Fait qu'il y a ce projet-là.
1: Oui, un projet réalisé en cours de réalisation avec Stéphanie Lacassagne, qui est une de tes consoeurs, qui est sexothérapeute, thérapeute de couple à Bayonne, et avec qui on est en train de monter un atelier d'écriture érotique dans un premier temps réservé à ses patients et ses patientes, et projet qu'on développera dans d'autres, sous d'autres formes à d'autres moments. Mais s'apprivoiser l'écriture, se donner le pouvoir des mots pour pouvoir regarder son propre désir et ses propres envies, c'est un temps comparable à celui du désir qui monte en fait. Et c'est vraiment intéressant en soi et pour un accompagnement thérapeutique aussi.
2: Bah, fabuleux. Et puis là, c'est voilà, c'est en tout cas sur des premiers mots comme ça jetés qui viennent inscrire de la poésie. Bah, est-ce que ce serait pas le premier territoire où l'érotisme pourrait venir trouver sa place et en tout cas lui obtenir le fait que ça puisse prendre sa place.
1: Je vais rebondir encore sur le poème que tu nous as lu. Il y avait une phrase, c'était je voudrais utiliser ma langue pour autre chose que te lire de la poésie.
2: Oui.
1: L'acte qui est décrit, le cunnilingus, ça peut encore être de la poésie.
2: Bah, complètement.
1: Bah, c'est une autre manière de faire de la poésie et je trouve que c'est vraiment... C'est vraiment très joli comme ça.
2: Soyons poètes et poétesses.
1: C'est
2: alors.
1: Ça, exactement.
2: Osons.
1: J'embrasserai toutes tes lèvres, toutes.
2: Toutes, voilà. Donc faites-vous plaisir, c'est le bon moment pour oser. On va continuer un petit peu, qu'est-ce que tu aurais d'autre à nous proposer?
1: Alors, ensuite j'ai La brûlure de la neige, qui est un roman absolument extraordinaire de Françoise Rey. Qui est vraiment, vraiment extraordinaire. Je vous conseille tout le livre, en fait. Je vous conseille tous ses romans. Ça a été un crève-cœur de choisir. Faire un choix hier. Dire, je lis ça, non, je lis pas ça. Parce que allez le lire, franchement. Empruntez-le en bibliothèque. Il est dans les bibliothèques. Achetez-le. La brûlure de la neige, ça porte vraiment bien son nom. J'aurais pu vous lire des pages entières. Vraiment, c'est très compliqué. En tous les cas, c'est une scène entre un homme et une femme et ça rebondit sur ton texte puisque on va encore parler du sexe des femmes et du cunnilingus. Et donc cette femme donne consigne à un homme qui vient d'avoir, qui était très enthousiaste et qui a eu une panne et lui dit « Tu, ça va revenir, ne t'inquiète pas, tu vas t'occuper de moi d'abord. » Et elle lui donne, et elle le commande, elle le guide. « Tu bouffes tout, les poils et la chair. » Tu bouffes, tu mordis, tu tires. Tu essayes de séparer les deux moitiés avec ta langue. Tu vois, tu passes ta langue dans la fente, de l'en haut jusqu'en bas. Et si tu réussis bien, tu verras que tu ouvres ma chatte doucement, comme une fenêtre. Tu sentiras le clito qui sort sa tête et toutes les fleurs de ma feuille qui se réveillent. J'ai avancé une bouche inquiète, rencontré sous mes lèvres un animal au crin serré, odorant. Je suis restée un moment ainsi immobile, à l'œil humé, sans oser bouger, les narines et tout l'épiderme en alerte devant cet inconnu hermétique qu'il allait falloir conquérir. Du nez, j'ai amorcé une reconnaissance qui s'apparentait à la bourrade de l'agneau qui veut téter. L'animal a frémi. J'ai éprouvé l'élasticité troublante de sa chair sous la fourrure moins imperméable. La voix d'Élie a secoué la torpeur bienheureuse où je m'abandonnais, la tête bourdonnante de senteurs vertigineuses. Lèche-moi comme une enveloppe. Ses désirs étaient des ordres. J'ai promené ma langue docile au long du pli où elle me réclamait, ainsi qu'on scelle un courrier, lentement, méthodiquement. J'ai senti l'effet paradoxal de mes soins qui, loin de la cacheter et de la claquemurer sur son secret, commençaient à la disjoindre. La mince lézarde, difficilement perceptible dans les fouillis de son taillis, s'évasait, gagnait à mes coups de langue une ampleur, une profondeur humide entre des rives grasses. « Maintenant, dit-elle, mange-moi avec toute ta bouche. » Mes dents, avec une sorte de terreur, se sont ouvertes et refermées, attrapant ensemble la rivière et ses berges herbues ont fait mine de broyer la chair tendre qui gonflait dans ma bouche. Ma langue s'irritait à l'ivraie du rivage, détrempait les abords, devenus marécages, poussait loin son enquête, s'émerveillait à des régions plus douces, à peine salées, onctueuses mais étroites encore, qui accueillaient ma visite avec une exaspérante retenue. Et soudain, le paysage s'est métamorphosé. Sous ma bouche, la végétation des bords a fui, s'est partagée, retirée au pourtour d'un paradis soyeux. Elle venait d'écarter les jambes, de déployer la géographie merveilleuse de son sexe. Le chardon s'était fait pivoine, une fleur veloutée, charnue, feuilletée, offerte à ma gourmandise, abandonnée au butin. Mes lèvres ont élargi leurs baisers aux dimensions de l'offrande. Je me suis embarquée dans un bouche-à-bouche fiévreux, exigeant, gloutant. À mes suctions, à mes déprédations, elle répondait par des coups de rein de poisson hors de l'eau, par des soupirs, par des injonctions exaltées. « Oui, le clito, tire-la. Oui, mets ta langue partout. Fais-la pointue, plus, moins, moins pointue, là. Pointue que dans le trou. Mais un doigt aussi, ouvre bien grand. En même temps que tu bois, bois fort, plus fort. La petite bouche du milieu, en même temps, bouge ton doigt. Deux même, mais deux. » Elle criait, d'une voix enrouée, ma diablesse tordue d'extase, les jambes hautes, le ventre bondissant, le cul béant. Ses mains sur ma tête m'acclamaient, me fustigeaient, cravachaient mon zèle, guidaient mon tempo. L'intérieur de ses cuisses de satin battait sur mes oreilles une mesure de papillon frénétique. Un instant, j'ai pensé qu'on devait l'entendre des chambres voisines et même de tout l'hôtel, qu'on devait s'être tu partout aux alentours, pour mieux suivre son périple, écouter ses commentaires éloquents, ses mots abominables, ses cris de gorge, ses jappements voluptueux, ses abois enivrés. Je suis devenu fou d'orgueil, fou du bonheur que je lui donnais et de cette confiance avec laquelle elle me laissait fouiller en elle, fouiller avec ma langue, avec mes doigts, avec mon cœur à la recherche de ses ultimes barrières, à la poursuite de sa joie étincelante.
3: Magnifique.
2: Bah, je ne sais pas vous, mais on a chaud quand même là.
1: Vous ne pouvez pas voir de là où vous êtes, auditeur, auditrice, le regard de Marina quand je lis. J'ai les yeux sur mon papier et je la vois avec les yeux ouverts en train de dire « Ah !» C'est un bonheur de lire en face de Marina, il faut le dire.
2: Alors, quand on aime ça, on aime ça.
1: Oui.
2: Mais il y a surtout le fait qu'il faut aussi comprendre que ce type de lecture vient aussi guider, parce que tout s'apprend, faire un cuni ça s'apprend, on a le droit de pas savoir, et mesdames, surtout n'hésitez pas à expliquer à votre partenaire, qu'elle soit féminine, masculine, guider les gestes qui seront les bons pour vous, pour que votre plaisir trouve vraiment sens pour vous. Et effectivement, ça s'apprend aussi de recevoir. Hein, et un cuni, ça se partage. Et c'est important de pouvoir aussi poser les mots sur vos besoins pour mieux exprimer à l'autre ce que vous aimez ou ce que vous n'aimez pas. Et c'est là, la communication devient clé de la complicité et du plaisir qu'on peut prendre ensemble.
1: Absolument, parce que aucune femme n'est identique. C'est-à-dire que les caresses que chaque femme attend seront distinctes. Et il n'y a rien de pire qu'une recette dont on sent qu'elle est appliquée à chaque partenaire. Je vais commencer par ça, puis après je ferai ça et on finira comme ça. Et c'est détestable.
2: Exactement, l'art de se surprendre.
3: Va au-delà de la recette parce que c'est poétique. Donc
1: On est dans l'écoute réellement et dans la compréhension
3: en même temps,
1: du corps.
3: Ça explique des choses.
2: Oui. Ça explique les choses, c'est un très joli mode d'emploi sensuel.
1: Il ne cherche pas à être pédagogique, mais il l'est. Parce que c'est bien fait, en fait.
2: Parce que rarement on en parle aussi.
1: Oui.
2: Bon, on va s'offrir une petite pause musicale avec une voix qui reste sensuelle et qui passe les âges et dont on se ne lasse pas.
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0: revoilà sur les ondes de Côte Sud FM. Nous allons partir sur un autre texte, un peu plus long, mais qui amène avec drôlerie les choses que peuvent être la sexualité. Et on va à nouveau écouter Véronique et sa douce voix sensuelle.
1: On va faire un petit bond en arrière, puisque les textes que je vous ai lus là, jusqu'à présent, c'était des textes un peu mythologiques certains, donc un peu anciens. Ici, c'est un texte de 1880. Si vous aviez l'impression que l'érotisme, c'était du 20 ou du 21e siècle, détrompez-vous. Détrompez-vous tout de suite. C'est un texte tiré d'une anthologie d'écrits érotiques de femmes. Donc, c'est également une autrice qui écrit. Elle s'appelle Henriette de Manoury d'Ecto. Et le texte s'appelle « L'homme mécanique de la princesse ». Si étrange qu'elle paraisse, cette historiette, comme toutes celles de ce livre révélateur, est absolument authentique. Ce n'est donc pas la faute de l'auteur si Boccace lui-même n'eût jamais rien pu inventer de pareil dans ses contes fantaisistes. Notre princesse n'est point, hélas, une princesse de comédie née d'une imagination lascive et déréglée. C'est une haute et puissante dame. Haute et puissante de physique comme de race. Tellement puissante même qu'il fallait pour la vaincre des lutteurs construits tout exprès. Et maintenant, athlète du ciel de lit, oyez l'histoire et pendez-vous de jalousie. Un jour, une longue caisse de bois blanc arriva dans une petite gare à l'adresse de la princesse. Le mot « fragile » était inscrit aux quatre coins du couvercle. Vu le nom de la destinataire, le chef de gare fit porter le colis religieusement dans une pièce à côté de son propre bureau, en attendant qu'on en prît livraison. Dans la journée, tandis que son mari veillait à son service, la jeune femme du chef, poussée par cet esprit de curiosité qui fit le malheur de notre mère Ève et des épouses de Barbe Bleue, sans compter la nôtre, la jeune femme, dis-je, s'en vint examiner de près la grande caisse en question. À force de fureter autour, la curieuse s'aperçut qu'une des planches de côté, malmenée par le voyage, laissait aux yeux indiscrets une large ouverture. Elle y colla les siens et elle vit un homme. Effrayée d'abord, Madame s'enhardit et se convainquit peu à peu que l'être masculin qui s'allongeait dans cette guérite d'un nouveau genre n'était autre qu'un mannequin. Jugez si l'imagination de la dame se mit à battre la campagne. Qu'était-ce que cet homme de bois? À quoi diable une princesse pouvait-elle l'utiliser? N'avait-elle pas assez de courtisans et de valets en chair et en os sans en acheter en bois ou en caoutchouc? Bref, elle voulut en avoir le cœur net et, s'armant d'une pince, elle enleva la planche déjà disloquée, ce qui fit tomber le couvercle en entier. Oh, les femmes! Par ma foi, c'était bien un bel homme, un très bel homme! Tête brune, aux fines moustaches, yeux flamboyants, crinière frisée, lèvres ardentes dans des mailles. Le corps gracieusement modelé, revêtu d'un costume de seigneur du Moyen-Âge, rappelait à la fois l'Antinous et l'Hercule Farnèse. Notre jeune gaillarde était femme de goût et presque sans songer à mal, elle devint, comme Pygmalion, amoureuse de la statue. Avouant pour l'excuser que son mari était un vieux soudard à la trogne enluminée, bête comme son képi et borgne de l'œil droit. Il avait autrefois bataillé contre les Bédouins et pour l'en récompenser, on l'avait nommé chef de gare, ce qui lui fit trouver femme malgré sa remarquable laideur. Madame, au contraire, une appétissante brunette de 28 à 30 ans, dont le sourcil épais, la lèvre rouge et estompée, les prunelles noires et mi-closes, ne laissaient aucun doute sur son genre de tempérament. À une chatte comme elle, il eût fallu un matou vigoureux. Or, depuis longtemps, dit-on, son vieux mâle n'était qu'un pauvre chat abélardisé. Donc, elle s'approcha du joli mannequin, et le palpant sous toutes les coutures, reconnut qu'il était ingénieusement construit en bois, en coton et en caoutchouc. Tout à coup, dans ses recherches scientifiques, Madame s'aperçoit que le pantalon collant de son idole était mal fermé à certains endroits. Vite, elle y porta la main pour remédier à cette inconvenance, mais au même instant, il sortit de la braguette le plus bel oiseau viril qu'on eût vu ici-bas. Longue, grosse proportion, droit, ferme comme un roc, la tête fière, splendide. Madame tomba en extase. Son rêve se faisait enfin réalité. Mais elle voulut s'assurer si l'oiseau avait tous ses accessoires. Par Vénus, qui donc aurait pu résister? d'un bras vigoureux, elle enleva le beau jouvenceau, l'assit sur un de ses fauteuils où dorment les veilleurs de gare, et relevant d'un geste gracieux sa jupe noire et ses cotillons blancs, elle s'assit avec volupté à son tour sur l'objet que dans ses nuits sans sommeil, elle appelait depuis si longtemps « enfin ». À peine avait-elle senti le bel oiseau se précipiter dans le nid, que l'amour lui offrait que les bras du jeune homme l'enlacèrent dans une ardente étreinte. Oh, bonheur ! Le poids de son corps s'appuyant fortement sur le ventre en caoutchouc de son bien-aimé, elle lui imprima un mouvement aussi naturel que voluptueux, qui la jeta bientôt dans une plus ineffable extase. Trois fois, en moins d'une demi-heure, Madame grimpa au septième ciel sans échelle. Puis, après un instant de repos, elle chevaucha une quatrième fois. Nouveau repos, cinquième chevauchée. Mais si l'ardente écuyère que l'on soit, à moins d'être messaline, il arrive un instant où la fatigue et même la satiété imposent leur ennuyeuse loi. Pourtant, la belle se dit morbleu, j'irai à la demi-douzaine, car qui sait si demain déjà on ne m'enlèvera pas mon cher amoureux. Et elle repartit bravement pour la sixième fois. Après que le premier spasme eut tordu son corps gracieux, elle se reposa encore quelques minutes, puis voulut se lever. Horreur ! L'Hercule refusa de lâcher sa maîtresse, ni ses bras, ni son petit frère ne se perdirent de leur dureté. Au contraire, plus la malheureuse s'agitait, plus le petit frère enfonçait, c'était épouvantable. Enfin, la captive se décida, ses souffrances devenant insupportables, à appeler au secours. On accourut, le vieux mari en tête, jugé de ce qu'elle fit. Mais comme le plus urgent était de sauver sa moitié, il ajourna à plus tard les explications et fit demander un mécanicien. Inutile de vous assurer que tous les spectateurs, sauf le mari, se tenaient les côtes. Dans 100 ans, on rira encore dans la gare. Bref, le mécanicien chercha le secret, mais ne le trouva pas. Et madame criait et se tordait, et monsieur sacré et juré, et toute la gare s'esclaffait. De guerre lasse, on alla se décider à briser le terrible mannequin lorsque quelqu'un eut l'idée de regarder sur le registre d'envoi le nom de l'expéditeur. On lui adressa aussitôt une dépêche demandant par retour le moyen d'ouvrir les bras de son bonhomme. Le fabricant répondit « Rien à faire, laissez aller, mon gentilhomme s'arrête de lui-même toutes les 2 heures. » C'était le temps indiqué par madame la princesse.
2: C'est drôle.
1: C'est très drôle.
2: Ah oui, et un insatiable plaisir.
1: C'est ça. Et des objets au service des femmes, on voit que du coup, ça remonte déjà à très très longtemps.
2: Voilà, oui,
1: c'est assez amusant de trouver ces textes-là. Écrits par des femmes, hein. Je rappelle que là, c'est vraiment un texte...
2: Clairement avant-gardiste, pour le coup.
1: Oui, ou peut-être est-ce notre regard sur les femmes écrivant de la littérature érotique ou notre regard sur la littérature érotique qui a souvent été dominée par les hommes.
2: Ou qui prenait des pseudos masculins pour pouvoir arriver à être, en tout cas, édité.
1: Oui.
2: Sinon, elles avaient peu de place.
1: Là, c'est vraiment un texte très amusant. Oui.
2: Oh, magnifique, magnifique. Donc, bah, comme quoi, on est à l'apologie du sextoys et la poupée existait déjà.
3: De toute façon, quand on va voir des... Enfin, moi, je suis déjà allée voir des musées de l'érotisme, notamment à Barcelone, où on voit des godemichés,
2: des machines
3: qui existent depuis l'Antiquité, qui sont très ingénieux.
2: En bois, en pierre, ça fait bien longtemps que ça existe.
1: Oui, les premiers vibros, si je ne me trompe pas, ont été créés pour soigner l'hystérie.
2: Ben oui. Ben,
1: les femmes couraient.
2: Ouais. Bon, les hommes sont plus hystériques factuellement dans les chiffres que les femmes, mais... C'est un autre sujet. Écoutez, moi j'avais envie de vous faire découvrir, on avait un peu évoqué quand on lirait un texte de cette autrice Catherine Millet, qui il y a 25 ans maintenant, parce qu'on est en 2026, écrivait un livre qui a fait un peu effet de bombe à l'époque. Donc en 2001, elle écrivait La vie sexuelle de Catherine M, où elle faisait le récit de façon très réaliste dans la description de ce qu'était sa vie sexuelle. Et j'aimerais vous en lire un extrait, parce que ce livre-là a eu une incidence, moi, sur mon parcours, hein, entre autres de l'ouverture aux fantasmes et qui peuvent prendre réalité. Et dans un paragraphe qu'elle écrit, elle appelle ça le plaisir de raconter. « Je n'ai jamais caché ni l'étendue ni l'éclectisme de ma vie sexuelle, si ce n'est à mes parents. J'ai progressivement et obscurément compris ce que me procurait ce mode de vie. » L'illusion d'ouvrir en moi des possibilités océaniques. puisqu'il fallait bien accepter par ailleurs de multiples contraintes. L'assurance d'avoir des relations sexuelles en toutes circonstances, avec toute personne le voulant bien. Était l'air du large dont on gave ses poumons quand on marche jusqu'au bout d'une étroite jetée. Et comme la réalité imposait quand même des limites à cette liberté, il fallait que la parole, l'évocation même rapide, surtout rapide, d'épisodes de ma vie sexuelle, déploie à tout moment, dans toute son ampleur, le panorama des possibles. Je suis là, avec toi, avec vous, mais en racontant, j'écarte le drap, j'ouvre une brèche dans le mur de la chambre pour que s'engouffre l'armée chevauchante qui nous enrôle. Généralement, dès le troisième ou quatrième rendez-vous, je hasardais quelques prénoms masculins en rapport avec des activités anodines, mais pouvant être interpellée de façon ambiguë, et si j'étais plus assurée, des allusions à quelques circonstances pittoresques dans laquelle j'avais déjà eu l'occasion de faire l'amour. J'évaluais la réaction. J'ai dit que je ne faisais pas de prosélytisme et encore moins de provocation, sinon celle qui relève d'une perversion bon enfant et que l'on adresse qu'à des personnes déjà identifiées en tant que complices. J'étais d'une sincérité prudente, suivant une dialectique en trois termes, d'une certaine façon je me protégeais de la relation nouvelle en ne m'avançant que raccordé à ma communauté de baiseurs. Par là, je vérifiais ou non l'appartenance du nouveau venu à cette communauté. Enfin, quelle était sa réaction, tout en me protégeant, je drainais sa curiosité. Et comme il se doit, cet ami, qui me faisait tant parler, tandis que nous forniquions, exigeait au même titre que la vision fantasmatique et de ces histoires vraies, je devais donner des noms, décrire les lieux, dire exactement combien de fois. Je négligeais d'être précise en évoquant une nouvelle connaissance, et la question venait vite. Mais est-ce que tu as couché avec lui? Donc ce livre, ça n'est qu'un extrait parce que c'est difficile de faire un choix, hein, comme tu l'évoquais, Véronique. Je vous invite à le lire. Il peut être choquant, il est cru, il parle vraiment de sexe, mais c'est d'une écriture délicieuse, c'est extrêmement bien écrit, on est vraiment sur une fabuleuse autrice aussi.
1: Oui, c'est un... on est plus près d'un essai, à mon sens, que... qu'un roman, ça parle de sa vie sexuelle, sans tabou, sans filtre, d'une sexualité libre avec plusieurs partenaires, parfois simultanément. C'est vraiment intéressant.
2: Alors ben, le temps passe vite hein, quand on se fait plaisir, toujours et encore. On voudrait un peu peut-être vous guider sur les outils. Donc je rappelle le prénom et le nom de mon invité, Véronique de la Devèze, qui a fait d'ailleurs un contenu trouvable sur Internet. Est-ce que tu veux un peu raconter ce que tu as fait comme travail de fourmi pour venir ouvrir le champ de ces lectures et vous offrir le choix pour aller vous guider dans une sélection qu'elle a menée depuis plusieurs années?
1: Donc j'ai un site internet, donc le lien sera sur le dans le podcast et sur Côte Sud FM. Un site internet qui recense à la fois des ouvrages de littérature érotique, des liens vers des pages Instagram ou des sites internet, photos, artistes, donc bientôt des ateliers d'écriture érotique. L'idée c'est de proposer des contenus érotiques divers pour toute type pour toute personne, qu'on soit seul, qu'on soit en couple, qu'on soit homo, qu'on soit hétéro, qu'on soit bi, qu'on aime le sexe à plusieurs, qu'on aime des pratiques moins conventionnelles. L'idée, c'est que ce soit vraiment un espace pour tout le monde.
2: Ben voilà, donc c'est une invitation à lire, c'est une invitation à relire, c'est vous inviter à écouter, vous inviter aussi à oser écrire. Et pour ça, des ateliers d'écriture existent et va venir effectivement d'ici peu des ateliers de lecture et d'écriture érotique. Donc faites-vous plaisir, sortez des zones de confort que peut-être la filmographie vous a amené, pour ne pas dire la pornographie, et allez chercher l'érotisme autrement pour venir nourrir votre imaginaire. On avait bien expliqué ça dans la précédente émission, de comprendre qu'est-ce qui se passait dans votre cerveau. Et quand la lecture vient justement permettre à votre imaginaire de nourrir l'univers fantasmagorique de votre vie, de vos vies, de celle de vous ou votre partenaire, n'hésitez pas.
1: Absolument.
2: Bah sur ce, bah le temps passe vite. On va vous quitter dans la douceur de cette nuit que l'on espère on vous a rendue un peu plus chaude, un peu plus humide, et au plaisir de vous revoir et de vous retrouver sur les ondes de Contes-Fils des Femmes.

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1: Il est 19h.
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1: Bonsoir les amis, et oui, on n'arrête pas sur Côte Sud FM, même à 20h, on continue à faire des directs antennes. La Lilo, rencontre musicale en live sur Côte Sud FM 90.3 et Côte Sud FM.fr. Le principe, un espace, notre studio Côte Sud FM à Seignos, des animateurs authentiques et drôles, un public enflammé et enthousiaste, et surtout une merveilleuse rencontre entre musiciens éblouissants et ébouriffants. Le public, je veux vous entendre. Ce soir, deux invités, Margot et Vaudère.
2: Ça en fait trois, là.
1: Celle-là, je l'attendais.
2: Oui, on l'aura faite.
1: Eh oui, mais tu nous as montré que tu étais en forme tout à l'heure. Donc... Eric à la technique.
3: Ami du jour, bonjour.
1: Vous l'avez reconnu, Alain.
4: Bonjour, bonjour.
1: Serge.
5: Bonsoir.
1: Voilà, et nos invités du jour. Alors bon, je pense que vous serez d'accord avec moi. Pour un bon live qui démarre, eh bien on va démarrer en live.
4: On va démarrer.
1: On va démarrer.

0: Je n'ai rien bu.
1: Non, tu débardes pas.
0: Hein, je ne déborde pas. On démarre tout de suite avec, avec la dame. Elle est née une deuxième fois à 18 ans sur les planches du Cours Florent à Paris. Elle est passionnée de comédie musicale, de chansons, de musique. Chanteuse puissante et cristalline à la fois, Margot vit sa plus belle vie dans la création et l'expression artistique. On la retrouve ici avec Anti-Héroïne.

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2: Alors c'est marrant, moi j'imaginais pas Cruella comme ça. J'imaginais pas qu'elle était comme Margot, Cruella. Et vous?
3: On la voyait pas comme ça non plus.
2: Non, on la voyait pas comme ça.
4: Elle est pas habillée pareil toujours.
2: Non.
5: Ah mais oui, il y a Winnie derrière. Il y a Winnie derrière.
4: Il y a la bande.
3: Anti-héroïne, elle était accompagnée par Vauder, qui est notre second invité. Donc, tu le disais, Bernie. Vous chantez Margot dans cette chanson, ces petites voix dans la tête. Que diriez-vous de votre voix qui nous a charmé d'emblée?
6: De ma voix, ouais. De ma voix personnelle. Alors, c'est une voix que j'ai eu beaucoup de mal à entendre au départ, je pense, mais que j'ai appris à aimer et à apprivoiser avec le temps. Et qui maintenant me fait du bien parce que justement ces petites voix dans ma tête, je peux les chanter et je pense que ça m'enlève quand même un certain poids sur les épaules.
7: Pourquoi tu dis j'ai eu du mal avec ma voix?
6: C'est parce que je pense que quand on commence à chanter, enfin moi en tout cas quand j'ai commencé à chanter, j'ai eu beaucoup de mal à m'écouter dans un premier temps. C'était très perturbant de s'enregistrer et d'entendre sa voix en fait enregistrée tout simplement. Et du coup, je pense que j'ai eu la chanson m'a fait du bien. J'ai réussi à apprivoiser cette voix-là et à en faire quelque chose de bénéfique pour moi.
2: Est-ce que tu écoutais de temps en temps les voix qui te disaient justement monsieur, elle est super ta voix, tu dis n'importe quoi, vas-y. Et toi, t'y croyais ou pas?
6: J'ai beaucoup plus de voix qui me disent n'y va pas, ça va pas le faire.
2: Mais d'accord.
6: Mais c'est un grand travail psy de voilà justement de contrer un peu ces voix négatives qui sont très faciles à obtenir, on va dire, pour justement aller vers quelque chose où je me fais confiance et où les voix positives viennent petit à petit remplacer tout ça.
2: Marc, si ça peut te rassurer, les gens de radio, c'est pareil. Personne n'aime sa voix. Personne n'aime s'écouter. Ah, j'ai dit ça. Ah, je parle mal. Ah, ça va pas.
8: J'ai un accent.
2: J'ai un accent, oui. Ah tiens, c'est Serge qui parle. Tiens.
3: Je crois que Pomme fait partie des chanteuses que tu apprécies particulièrement.
6: Oui.
3: Pomme, pour son album Saison en 2024, confiait qu'elle avait eu envie de faire un album où elle se plaçait en tant que spectatrice et moins comme un personnage principal. Et toi, Margot, comment tu te situes lorsque tu écris?
6: J'ai tendance à me placer, je pense, encore un peu en personnage principal, je dirais, plutôt. Après, quand j'écris, je pense que ce qui me facilite quand même grandement les choses, souvent, c'est de prendre, de faire un pas de côté, en tout cas de prendre du recul, ou parfois d'imaginer que c'est un personnage qui chante. Je pense que ça m'aide aussi à... donner toutes les émotions et écrire justement par rapport à ça. Et voilà, j'aimerais, je pense, prendre encore plus de distance avec tout ça et prendre du recul de sorte à pouvoir être spectatrice au maximum. Mais c'est quelque chose, je pense, qui va venir avec le temps aussi et au fil de mes écritures.
2: Et alors, pourquoi, il me semble qu'on n'en a pas dit ça, pourquoi Margot, c'est une volonté de t'affirmer deux fois?
6: C'est assez musical comme nom. Au départ, j'avoue que j'avais pensé à Mango Margot et puis je m'étais dit non, je sais pas pourquoi Mango Margot, c'est un peu trop solaire pour ce que je chante. Non pas que je chante des choses qui soient pas solaires, mais je pense que il y avait un style musical qui venait directement et Margot, j'ai bien aimé en fait juste la rythmique du nom.
2: Oui, c'est...
6: Et effectivement, j'y avais pas pensé sous cette forme-là, mais m'affirmer deux fois, je pense que c'est symboliquement, je trouve ça assez joli.
2: Oui, c'est ça. Et puis Margot, moi j'ai toujours du mal à retenir des noms, hein, que ce soit de groupe, d'artistes ou d'amis ou des numéros de téléphone. Et là, Margot, je sais pas, cette musique de deux prénoms identiques, je l'ai retenue tout de suite. Moi, personnellement.
6: Eh ben, ça, c'est super. Parce
2: c'est que ça fonctionne en plus.
6: Ouais, c'est exactement pour ça. Je m'étais dit musicalement, ça se retient et j'aime bien comment ça sonne. Donc, on va le garder comme ça.
3: Dans le panthéon musical de Margot, on trouve beaucoup, beaucoup de monde, notamment Aurora.
6: Oui.
3: Aurora qui, elle, trouve l'inspiration dans ses émotions. Et toi?
6: Complètement. Mais à 100%. Je la rejoins là-dessus.
2: Mais cool.
6: Dans mes émotions, beaucoup dans la nature aussi. Il y a énormément d'images. Je pense que c'est ce qui m'inspire aussi chez Aurora. C'est toutes ces images qui viennent de la forêt, des animaux. Il y a quelque chose de très, très proche chez elle, justement, du côté animal bah, qu'on peut avoir. Et tout ce rapport à la nature et aux animaux dont elle est très proche, moi, me touche énormément et m'inspire beaucoup aussi dans mon écriture.
3: On va saluer Esmé, qui est votre petite chienne, qui est venue ici, qui a fait le déplacement depuis Bordeaux avec vous. Et on vous en remercie beaucoup.
2: Elle est sage.
4: Elle est choupinou.
2: Ah ouais,
6: là,
2: elle est très, très
6: on
2: sage.
6: Lui a donné quelque chose à grignoter et là, ça y est, elle est...
2: Bon, elle a un peu distrayé le cousseur, mais bon.
6: Oui, un petit peu.
2: Et, mais quand on est comment on peut ne pas fonctionner avec l'émotion quand on est un artiste avec un A majuscule, je veux dire. Comment je n'arrive pas à concevoir comment on peut fonctionner sans émotion.
6: Moi non plus.
2: Ben oui, c'est, enfin, je veux dire, enfin, je ne sais pas ce que vous en pensez, vous, mais c'est, il faut avoir, il faut que ça passe par l'émotion.
6: Oui, oui, puis je pense que c'est nécessaire. En fait, si à un moment donné on commence à écrire, je pense qu'il y a un vrai besoin de justement coucher ses émotions sur le papier pour les comprendre un peu mieux et aussi, bah, les, je pense, les extérioriser d'une certaine manière.
2: Mmh. Ok.
3: Il y a Voyou aussi que tu apprécies particulièrement. Oui. Voyou, lui, a commencé la musique tout petit par la trompette et parce que son père est trompettiste et qu'il jouait beaucoup chez lui. Ça lui a donné envie de s'y mettre. Et toi, Margot, comment as-tu commencé la musique ?
6: Alors moi, bah, totalement l'inverse de Voyou. Je n'ai pas du tout commencé la musique toute
2: C'était
6: petite.
2: Pas une Voyou, elle.
6: Non, j'avais un attrait très fort pour la musique dès petite. Enfin, pour le coup, je pense que mes parents m'ont fait écouter énormément de musique. Donc, mon père, beaucoup d'influence anglo-saxonne et ma maman complètement variété française. Mais c'est vrai que j'ai pas commencé la musique tout de suite et en fait je suis d'abord passée par le théâtre qui a été ma première vraie passion.
3: Le cours Florent
6: exactement et en fait j'ai découvert la comédie musicale là-bas aussi et du coup le chant forcément et par la suite j'ai fait un petit peu de comédie musicale mais c'est pas forcément un milieu dans lequel je me voyais continuer à évoluer et j'ai ressenti le besoin en fait une année de commencer à écrire mes propres textes. J'écrivais depuis un petit moment mais de me dire ok si je les transcrivais en chanson, est-ce que ça pourrait moi me faire du bien, m'apporter quelque chose et puis c'est arrivé un petit peu comme ça.
3: Qu'as-tu retenu du cours Florent ?
6: Beaucoup de rencontres. Et c'était très intéressant, je pense, c'est assez représentatif de ce qui se passe à l'extérieur, niveau, on va dire, compétitivité. C'est très particulier, on est quand même très nombreux. Et voilà, j'ai des retours, pas forcément, j'ai des bons retours à faire et aussi des moins bons retours, mais j'ai retenu surtout voilà, les gens que j'ai rencontrés, je pense, là-bas, qui ont été assez
7: Est-ce que ton expérience du cours Florent te sert aujourd'hui ?
6: Oui, complètement. Ouais, le théâtre, je pense que ça me sert dans mon interprétation, notamment. Et je pense que de toute façon, ça, à un moment donné, même sans forcément le conscientiser, ça apparaît quelque part dans mon écriture et dans ma façon d'interpréter les textes aussi.
2: Et si on réécoutait un peu de Zik ?
3: Allons-y.
2: Ça pourrait être sympa, ça. Qu'est-ce qu'on a de prévu ?
3: Ah ben, deuxième invité, guitariste, chanteur. Il est originaire d'Annemasse. Il est passé par la fameuse émission de télé The Voice sous son vrai nom, Johan Dejean. Il rassemble des musiciens dès la fin du premier confinement. Il commence à travailler en studio et dévoile que l'aventure commence sur les plateformes en octobre 2021. Voici donc aujourd'hui Vauder qui nous interprète. Le numéro 1, te laisser partir, Vauder.
2: T'as oublié de dire qu'il avait une belle casquette aussi.
3: Oui.

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0: Waouh.
1: Bravo. Ouais.
0: J'adore.
1: Super. Merci.
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0: 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Nous sommes en votre compagnie jusqu'à 21h30, 1898 avenue Charles de Gaulle, notre studio. Si vous êtes dans le coin, il est encore temps de venir nous rejoindre, de rencontrer déjà ces deux artistes très agréables et de nous rejoindre aussi pour cette troisième session de La Lilo.
3: Vaudère, est-ce que cette histoire est une histoire vécue ?
4: Déjà, bonsoir à toutes et à tous. Merci beaucoup pour l'invitation. C'est comme ça que font les hommes politiques, d'habitude. Oui, la question...
3: Si c'est pas indiscret.
4: D'où m'est venue cette chanson-là ?
3: Ouais.
4: Eh bien, écoutez, d'une rupture qui s'est avérée être un petit peu compliquée. Et en fait, comme beaucoup de mes traumas dans ma vie... j'ai besoin de les apprivoiser pour pouvoir les poser ensuite sur papier et puis pour en faire des chansons. Voilà. Mais c'était une belle rupture. Hein. Voilà. Et en fait, ça me tenait à cœur d'écrire une chanson qui pouvait être en même temps une rupture, j'allais dire, joyeuse. Parce que, voilà, en fait, c'est comme chaque rupture, c'est la suite de quelque chose. Comme on dit, une page se tourne, et voilà, j'ai pas l'intention de finir le livre dans les jours qui viennent.
0: Heureusement pour Margot. Margot, pardon.
5: Beaucoup de chanteurs qui parlent de leur écriture lorsqu'ils sont auteurs disent qu'ils écrivent plus facilement dans le malheur que dans le bonheur. Est-ce que c'est votre cas, l'un et l'autre ?
4: Margot ?
6: C'est malheureusement vrai pour moi. j'aimerais beaucoup... en fait, j'aimerais beaucoup par la suite, je pense, écrire sur des choses plus légères. Pour l'instant, c'est vrai que j'ai ressenti le besoin de... On va dire... faire une espèce de vide émotionnel et du coup de tout décharger sur le papier. Mais par la suite, j'aimerais beaucoup... avoir autant de facilité à écrire sur quelque chose de positif que sur effectivement toutes les choses négatives qui peuvent se passer dans ma tête.
5: Baudère ?
4: Pour moi, non. Je pense pas que ce soit une vérité. J'ai longtemps cru que c'était le cas. Mais malheureusement, ça marche pas pour moi. Je sais qu'il y a beaucoup de chefs-d'œuvre qui ont été écrits dans cette situation... de malheur pour beaucoup d'artistes, mais moi je crois vraiment que j'écris beaucoup mieux dans le bonheur, quoi. En fait, j'ai besoin de digérer pour ne pas regretter de chansons.
5: C'est bon, voilà. On est attaqué par les martiens.
0: Je croyais l'avoir vérifié, mais
5: on n'a pas encore salué Mina, fournisseuse de talent. Merci Mina, encore une fois de plus, de nous apporter comme ça sur un plateau des beaux talents comme aujourd'hui Margot et Vaudère. Et tout à l'heure, je ne mentais pas en disant qu'on avait trois invités, parce que vous savez que le principe de l'émission, c'est ici de proposer aux artistes de faire une reprise en fin d'émission. Et vous verrez qu'il y aura une surprise, justement, parce qu'il y aura peut-être un troisième invité. Sait-on jamais.
0: J'ai rien compris, moi, alors. Je croyais que tu faisais un jeu de mots sur Margot.
5: Non, mais moi aussi, oui, je faisais ça. Mais,
0: d'accord.
5: En fin de compte, je me rattrape.
0: Donc tu t'es trempouillé toi-même.
5: Voilà. Mina, comment as-tu rencontré Margot et Vaudère ?
7: C'est vous qui m'avez approché ou c'est moi ? C'est vous, hein ? Ouais, il me semble bien que c'est
0: vous. Quelle chance de se laisser approcher par des gens comme ça.
7: J'arrête pas d'être approché par les artistes, tu te rends
0: compte ? Ouais, c'est trop top, ça.
5: L'association L'Artiste, au pluriel.
7: Ouais, ça s'écrit L-A-R-T-I-S-T-E-S.
5: Qu'est-ce qui t'a fait craquer chez eux ?
7: Mais en fait, moi, j'adore... J'adore ce duo qui est complètement improbable quand tu les entends séparément, j'entends ça, tu vois, vraiment, c'est-à-dire que tout à coup tu dis, je sais pas si les voix vont matcher, et puis finalement tu les vois sur scène, c'est une dinguerie, c'est-à-dire que tout à coup ça match, ils sont très complémentaires, font le show, font participer le public. J'aime bien l'authenticité de la voix de Margot parce que finalement, elle apporte de la puissance. En fait, c'est la force tranquille pour moi, tu vois. C'est-à-dire que tout à coup, elle est là, elle est en place. Elle envoie la Reine des Neiges, elle peut chanter, tu vois, elle peut chanter tout le répertoire Disney. En même temps, elle a une vraie présence scénique, c'est-à-dire qu'à la première seconde, quand j'ai reçu les vidéos, parce que je regarde toujours les vidéos avec mon comité d'écoute, en fin de compte, je me dis, mais elle est comédienne en fait, elle joue la comédie, c'est sûr, elle est actrice ou machin, ou tu vois, enfin, elle a fait du théâtre quoi. Déjà, à la première seconde, où, la vidéo arrive, je vois ça. Puis après, je comprends qu'il y a du terrain. Et puis, ce que j'adore chez Vauder, c'est son grain de voix un peu cassé. Alors, je ne veux pas spoiler. Je ne sais pas si dans tes questions, Alain, tu as préparé l'origine du nom Vauder.
0: Non.
7: Ah bah, très bien. Donc, ça me donne une occasion de rebondir là-dessus. Vauder, il le dira lui-même. On va laisser raconter son histoire. Mais tu vois, tout à coup, je me dis... c'est un petit peu, c'est quelqu'un qui doit être breton, tu vois. Je me dis, c'est quelqu'un qui a un rapport avec la Bretagne, c'est obligé. En fin de compte, non, il est d'origine de la Savoie.
0: D'Annemasse.
7: Et voilà, ouais, c'est un Savoyard, le garçon. Et en fin de compte, je me dis, il a ce truc, tu vois, quand tout à coup à The Voice, il propose Santiano, ben finalement, ouais. C'est taillé pour lui. Et toutes ces chansons un petit peu de marin, tu vois, un peu le côté celtique, c'est lui. Voilà. Et moi, je les adore. Et vraiment, c'est incontestablement les artistes de mon collectif les plus demandés. Et ils sont extraordinaires. Il faut les voir en duo. D'accord. Et moi, ce que je leur souhaite là ce soir, même si l'émission n'est pas finie, mais je leur souhaite d'avoir autant de succès dans leur côté, voilà, chacun se lance en solo et sur leurs EP que quand ils sont en duo, vraiment.
0: Voilà, et on l'a pas encore dit, ils sont ensemble à la scène,
7: ouais,
0: comme à la ville.
7: Hein. Mmh. Ouais, oui.
0: Justement, comment on le gère ça, vouloir faire deux carrières solo, mais d'avoir aussi ce duo, ça doit pas toujours être simple au quotidien.
6: Mmh,
0: ou vous facilitez les choses?
6: On le gère, je pense, de mieux en mieux avec le temps. Il y a en fait tout un tas de rebondissements, on va dire, qui arrivent sur la route. Mais je pense qu'on gagne, on est obligé de gagner en communication, on est obligé de gagner en gestion des emplois du temps, en organisation, ce qui n'est pas du tout, moi, quelque chose dans lequel je suis forte à la base. Et du coup, voilà, on est obligé de grandir comme ça et de trouver des choses qui nous conviennent à tous les deux. Mais c'est challengeant parfois. Ça peut être challengeant.
0: Après. On va faire l'exemple. Je suis Bernard, je suis un gros producteur, je suis un tourneur, j'ai des concerts. Je propose 15 concerts pour le duo. Et si vous avez aussi des concerts pour en solo chacun, qu'est-ce que vous allez privilégier? On est au cinéma. Ça tourne là.
4: Oui.
0: Ça tourne.
4: En fait, le truc, c'est que bah, justement, il n'y a pas si longtemps que ça, on a établi des fonctions pour chaque projet.
0: Ouais.
4: Et puis, bah, en fait, effectivement, quand on est arrivé à Bordeaux, on ne va pas refaire toute la chronologie, mais on était déjà assez fan des Landes et du Pays Basque, et on voulait y retourner
0: bien.
4: Assez régulièrement. et puis on a vu que l'association L'Artiste faisait tourner aussi des groupes dans cette région-là. Et puis ça a matché tout de suite avec Mina. Maintenant, on se dit quand même que Miss Moya, notre duo, c'est un duo événementiel. C'est ce qui nous permet justement de pouvoir financer aussi nos projets à chacun. On s'est dit à un moment donné, mais oui, en fait, on fait de la musique déjà parce que on aime faire de la musique. À partir du moment où on s'est rencontrés, on savait qu'on voulait faire ça de notre vie. Après, je ne vais pas expliquer comment on s'est rencontrés.
0: C'est un soir d'été.
4: Ok, effectivement, c'était un soir d'été.
0: J'étais là. Ah bon?
4: Mais justement, c'était effectivement un soir d'été, on faisait une saison dans un camping dans le Gers. Et puis, on a appris à se connaître comme ça. Margot faisait de l'animation et puis moi j'étais barman. Et tous les soirs, beaucoup de soirs dans la semaine, on montait sur scène. Et puis, il y avait notamment ce petit numéro avec la guitare et d'autres chanteurs autour. Et de fait, on s'est juste dit, OK, c'est ça qu'on a envie de faire de notre vie, coûte que coûte. Si c'est pas avec nos propres chansons, ça sera avec les chansons des autres. Mmh. Mais bon... Il est vrai que c'est quand même des projets de cœur, nos projets à chacun. Mmh. Donc, effectivement, le temps passe et on se dit quand même que c'est toujours bien aussi que dans notre vie, on ait chacun notre projet pour pouvoir mieux se retrouver aussi sur scène. Mmh. Mmh. Et dans la vie aussi, tout simplement. Mmh. Le soir, quand on rentre à la maison, c'est trop cool de pouvoir raconter sa journée comme ça. Et voilà, enfin, comme un couple normal, j'allais dire. Non, il y a beaucoup de couples qui travaillent ensemble, mais voilà, j'ai tendance à parler beaucoup.
0: Mais en plus, c'était des projets que vous aviez déjà dans votre tête avant de vous rencontrer. Donc, c'était là juste.
4: Oui, c'est bien ça. Ouais. Voilà.
3: J'avais une question qui allait rejoindre un peu celle de Bernard. On imagine Vaudère à New York et Margot à Tokyo. Qui c'est qu'à la garde d'Esmé?
4: Oh là là. Là, justement, Esmé est toute petite. Donc, on s'est dit, on va trouver une solution, quoi qu'il arrive. Elle sera avec nous. Maintenant, on a la chance aussi d'avoir des amis extraordinaires. On leur fait un petit coucou. Mais justement, pas par intérêt. C'est des vrais amis. N'oublions pas. On sait qu'on a des gens sur qui on peut compter. Et elle est actuellement en train de chasser une mouche.
6: Oui, alors, un truc très intéressant.
7: Alors, pour ceux qui prennent l'antenne en cours,
5: c'est
7: un tout petit chien, hein, c'est pas leur enfant.
5: C'est pas leur fille.
3: Il faut préciser, oui, c'est vrai.
4: Les
5: gamins, ça mange les mouches.
4: C'est notre petit chiot.
6: C'est trop mignon.
4: Et puis, ouais, justement, on est très attachés à toute l'histoire qu'on a avec elle. On s'est rencontrés juste à côté, Esmé et nous, à Sobrig, justement dans un refuge.
0: Chez Olivia.
4: I Love My Dog, chez Olivia,
0: exactement.
4: Effectivement, Olivia. Vous avez reçu,
0: qu'on
4: me semble-t-il.
0: Ouais.
4: Et qu'on embrasse aussi.
0: Qui est chanteuse aussi, elle.
4: Qui est chanteuse aussi, ouais,
6: oui,
4: effectivement.
6: Tout à fait.
4: Effectivement. Et justement, quand on est arrivé au refuge, elle nous a dit, OK, vous êtes musicien. Je crois que j'ai ce qu'il vous faut.
6: C'est rigolo. Vous avez un kangou.
4: Vous
6: allez la prendre avec vous, avec le matériel. Elle va rentrer. Elle fait 3 kilos, c'est bon.
5: Alors, le cours Florent pour Margot et The Voice pour toi, Vaudère.
4: Oui.
5: Quel souvenir tu gardes de The Voice?
4: Eh bien, écoutez, mon souvenir est toujours celui de l'extraordinaire. En fait, on est complètement... catapulté dans quelque chose de... Enfin, c'est une émission de télévision et c'est beaucoup de choses extraordinaires, beaucoup d'artistes flamboyants, connus ou moins connus, que j'ai rencontrés. Et voilà, j'en garde un souvenir extra. Maintenant, bon, c'était peut-être pas forcément au meilleur moment, parce que le Covid est arrivé juste derrière. Mmh. Mais voilà, on a fait ce qu'on a pu. Et puis, voilà, à chaque fois, j'y repense avec beaucoup d'émotion, parce que y avait à ce moment-là, toute la famille était complètement soudée. Et puis, les amis aussi avaient fait le déplacement jusqu'à Paris. Enfin, la famille est toujours soudée, hein, vous inquiétez pas.
0: Mais c'est ce que j'allais dire depuis, ça n'a plus du tout.
4: Non, justement, je les embrasse aussi.
0: Nous aussi.
4: Oui, voilà, mais juste de voir tout ce beau monde rassemblé, Bah, j'avais l'impression que c'était un petit peu mon anniversaire à chaque fois que je chantais à la télé, quoi.
5: Et donc, on salue Nikos, cool. qui est une très belle personne que j'ai eu l'occasion de côtoyer à RFI pendant quelques années et qui n'a pas changé.
4: Effectivement. Non, ouais, bah, Nikos, encore un super souvenir.
7: C'est juste, je voudrais dire, c'est la classe quand même pour Vauder, parce que, enfin, Johan Dejean, quand il a fait The Voice, ouais. à l'époque, ouais, c'est son nom. Du coup, c'est la classe parce que t'as. Qui se retourne en premier, Amel Bent ou Marc Lavoine?
4: Ah, je crois que c'était un peu kiff-kiff. Hein.
7: C'est pareil, hein, c'est vraiment simultané, quoi.
4: Ouais.
7: La classe.
4: C'est que, en fait, ouais, effectivement, tu t'en parlais tout à l'heure, Mina, mais j'ai chanté en breton sur ouais. Hugo Frey, alors que je ne suis pas breton.
7: Ah non, mais il a un truc breton. Cherche, cherche. Fais le test ADN.
4: Mais oui, sur Santiano, à partir du moment où j'ai chanté breton, bah, en fait, je ne l'ai pas vu parce que les sièges étaient retournés, ouais. mais sur la diffusion
7: ouais,
4: sur TF1, on voit, ouais, voilà, mmh. on voit les réactions de okay, Pascal Obispo et Lara Fabian n'ont pas compris dans quelle langue, sans doute, je chantais. mais voilà, comme Marc Lavoine et Amel Bent, ouais, que des rencontres extraordinaires. Quoi. Ouais. Voilà.
0: Ok, eh ben on va retomber sur du live, voilà. on va yes. sur la zik, alors on va faire Margot, peut-être.
5: Oui. Jeune artiste émergente de la scène pop-folk française, Margot est inspirée par ses batailles intérieures. Elle commence à écrire ses propres chansons en 2021, faisant de la musique un espace de catharsis et d'émancipation. La voici ici avec Plus forte que ça.

0: Ouais.
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1: Pied d'aventure.
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3: Et Esmé.
0: Esmé. Alors, tout le monde a eu. Il a fallu regarder son calme, enfin pas son calme, son sérieux, parce que en fait, quand Margot a poussé un peu sa voix, Esmé, elle est partie, elle a fait ça.
3: Elle veut chanter aussi.
0: Et après, et la preuve, c'est qu'elle est arrivée sur les genoux de Serge et elle a commencé à se mettre devant le micro.
3: C'est une version inédite.
0: Voilà, c'est ça. Il faudrait faire une vidéo.
3: Dans tes mots, là, dans ce plus forte que ça, il y a celle qui chante sous la pluie, tous les deux. Pour qui, pourquoi chantez-vous?
4: Je pense que je chante d'abord pour me faire du bien, d'abord pour moi, je dirais. Mais j'ai un rapport au public. En fait, j'ai besoin d'être sur scène et je crois que je chante à la fois pour moi, mais je chante aussi pour ceux qui auront envie d'écouter et qui surtout seront touchés par les textes. Et ce que je peux dégager sur scène, que j'ignore parfois moi-même, hein. J'ai pas forcément conscience exactement de ce que je dégage, mais si ça peut toucher des gens, je chante aussi bien pour moi que pour ceux que ça peut, à qui ça peut parler, en fait.
3: Vaudère.
5: Alors moi, effectivement, en fait, il y a quelque chose de... Enfin, je te rejoins complètement. C'est que je le fais effectivement pour moi, dans un premier temps, parce qu'il y a quelque chose de très thérapeutique déjà là-dedans. Et puis en fait, je crois, tout le long de ma vie, j'ai adoré voir de l'harmonie aussi autour de moi, et puis rassembler les gens. C'est pour ça que je parlais tout à l'heure de The Voice avec tant d'émotions. Non, c'est que voilà, moi, ce que j'aime, c'est voir... Bah, c'est voir les gens heureux, quoi. Et puis j'ai découvert que en leur chantant des chansons, bah ça pouvait provoquer des émotions, et la plupart du temps positives. Donc voilà, je me suis dit allez, bah pourquoi pas faire ça. Mais oui, dans un premier temps, il y a cette question d'urgence, de pouvoir se faire du bien, quoi, à soi, quoi.
0: Et vous avez choisi tous les deux de chanter en français dès le départ, ou vous avez eu aussi votre période plus jeune, allez, on va faire les Rolling Stones, on va faire John Baez, on va faire...
5: Alors ouais. Effectivement,
3: Johnny Cash.
5: Moi, je suis très ouais, voilà. Non, mais je suis très fan de rock à la base,
0: ouais.
5: Et puis on a quand même pas mal de choix en rock français. Mais voilà, j'écoutais un petit peu ce qu'écoutaient les copains, et puis à partir du moment où il était question d'écrire ses propres chansons, bah ok, j'ai essayé un petit peu en anglais, c'était lamentable, hein. Voilà. Voilà. Non, mais bon, voilà, des fois il faut appeler un chat
0: pourtant,
5: un chat.
0: Pourtant,
5: non, mais c'est juste que voilà, j'étais pas très très fier de moi, et puis un jour mon père est rentré dans ma chambre. Il m'a dit non, mais enfin, moi je veux comprendre ce que tu dis. Voilà. Et puis à partir de là, mon père parle très très bien anglais. Attention, il n'y a pas de souci. Ça dépend des circonstances, quoi qu'il arrive. Non, mais voilà, ce que je veux dire, c'est que je voulais. En fait, tout se rejoint. Hein. Je voulais être compris par les gens en face de moi. Et puis pour la plupart. De ces gens-là, ils sont francophones, quoi. Margot, toi, c'est comment ?
4: Moi, ça m'a paru complètement logique de... Enfin, en fait, j'ai suivi ce que je faisais, c'est-à-dire qu'avant d'écrire des chansons, j'écrivais déjà beaucoup pour, justement, me faire du bien. Et en fait, tout ce que j'écrivais, c'était en français. Et ça m'a paru tout naturel de continuer sur cette lancée, parce que j'avais l'impression que je pouvais écrire en anglais, parce que j'en ai les capacités linguistiques, on va dire. Mais... Je je pensais que si j'écrivais en anglais, j'allais perdre en naturel et que surtout j'allais louper le propos. Vraiment, j'ai continué sur ma trajectoire en me disant bah, tout ce que j'écris dans mon carnet de notes ou même dans mon portable comme des pensées que j'ai besoin juste d'écrire là maintenant. Je vois pas pourquoi je changerais de langue pour les chanter, même si j'adore chanter en anglais et que j'adore faire des reprises en anglais. Ça me paraissait très naturel de continuer comme
0: oui,
4: ça. Quoi.
0: Oui, mais les reprises, ça, c'est différent.
4: Parce oui,
0: qu'on
4: oui,
0: les reprend dans la... voilà,
4: mais,
0: c'est ça.
4: J'adore. Après, ouais. j'aimerais beaucoup. Je pense que ça me déplairait pas du tout d'écrire en anglais, mais je pense que c'est un autre exercice et c'est quelque chose qui aurait peut-être été moins introspectif concernant mes émotions. Je pense que j'aurais peut-être mis plus de distance que ce que me permet le français actuellement. Ouais.
0: Justement, Vaudère, t'évoquais tout à l'heure ton papa qui rentrait dans ta chambre qui dit ouais, non, là, il faudrait que. Donc, est-ce que tous les deux, vous avez senti que vos parents vous soutenaient? Est-ce que ça a été la bataille à la Bérésina, à la maison? Non, tu vas faire des études de chimie parce qu'il faut gagner sa vie, tu vas pas faire le saltimbanque et tout. Ou alors, on vous a tous les deux permis d'aller au bout de ce rêve?
5: Alors déjà, je pense qu'on a beaucoup de chance. Parce que on a... Enfin après, j'ai pas envie de parler en ton nom, Margot. Mais on a des parents qui sont pas du tout musiciens. Mm-hmm. C'est-à-dire que à partir du moment où on s'est mis à faire de la musique, bon bah, au départ, ils y voyaient sans doute quelque chose de récréatif. Mm. Et au fil du temps, et ben on commence à faire des projets, des plans sur la comète, patati patata. Et bon, juste mes parents, tout ce qu'ils voulaient, c'était ok, il faut que t'aies le bac et après essaye d'avoir un maximum de bagages.
0: Ouais.
5: J'ai passé mon bac à 10 sur 20. Voilà, je l'ai eu à 10 sur 20.
0: Ah bah tu
5: comme ça, je pouvais être tranquille. Et puis après, bon bah j'ai aussi tenté d'être raisonnable, mais en fait qui lèverait mon ok philosophie magazine. Non mais je me suis lancé dans un truc. Non mais juste voilà, après j'ai fait des études, mais j'ai fait plein de trucs différents, mais ouais. Je suis jamais allé au bout. Voilà,
0: il y a et que là où t'es allé au bout en fait.
5: Et pardon,
0: il y a que là où t'es allé au bout en fait.
5: Ouais, bah, mais finalement
6: t'es sur ton chemin de vie là, c'est
5: ouais,
6: ça.
5: Voilà, là je suis sur mon chemin de vie. Mmh. C'est juste que après j'ai reconvoqué mes parents et je leur ai dit non mais venez, là j'essaye de faire de la musique quoi. Et puis après ils ont dit okay. Voilà, évidemment j'étais majeur,
0: ouais,
5: mais j'étais toujours à la maison. Donc, la question s'est quand même posée, mais juste, voilà. Pour moi, j'ai de la chance parce qu'ils ont toujours été un réel support, même si dans plein de circonstances, ils n'ont pas toujours su comment s'y prendre. Bah, ça a toujours été des supports inconditionnels.
0: Et toi, Margot?
4: Moi, j'ai eu de la chance aussi. J'ai une maman qui est très, grande fan de théâtre, enfin qui elle-même voulait être comédienne à la base. Donc, c'est plutôt quelque chose qu'elle m'a encouragée à faire. Et puis, elle m'a toujours soutenue là-dedans. Mon père aussi, même s'il n'est pas du tout dans ce milieu-là, j'ai toujours eu des parents qui m'ont soutenue là-dedans, bien qu'ils fassent complètement autre chose à côté. Donc c'est une grande chance que j'ai. Je suis beaucoup plus restreinte sur le temps de parole que Vaudère, hein, vous avez pu voir. Mais non, mais t'inquiète pas.
6: Il s'est passé un truc, c'est quand même, je sais pas si vous réalisez, la plupart des artistes disent moi je suis pas capable de chanter en anglais, en français. Ils chantent tout le temps en anglais, les artistes. Ils ont vachement de mal, quoi. Et là, il se passe un truc. C'est tout à coup l'inverse. C'est génial.
5: C'est
6: que c'est très, très dur de chanter en français. C'est sacré, hein.
5: Oui. Et après, quelquefois, on y voit aussi un défi.
6: Exactement.
5: Fait. C'est qu'aller au bout d'une chanson française, c'est... Enfin, moi, j'ai l'impression d'avoir accompli quelque chose. Alors que j'avais pas le même sentiment quand j'écrivais en anglais, même si c'était pas fou. Mais juste Voilà, c'est vrai que il y a cette notion de défi, quoi.
6: C'est se sentir légitime à chanter en français, c'est pas donné à tout le monde. Donc ouais, bravo.
5: Bon, merci.
7: Serge, t'es obligé de faire attention parce que les gens te comprennent quand tu chantes en anglais. Il y a les trois quarts qui ne comprennent rien
6: yaourt,
7: de toute façon.
6: Ouais.
7: Donc tu peux dire ce que tu veux, mais en français, les gens écoutent les paroles. Voilà.
0: Allez, il faut que ça aille ensemble.
7: Et il en faut.
6: Pas de fromage blanc.
0: Voilà,
5: pas
0: c'est
5: de
0: ça.
5: Fromage blanc, c'est sûr.
0: C'est ça.
3: Dans Plus forte que ça, il est question un moment de bruit parce que ça fait du bruit et que ça dérange les gens. Quelle est l'importance des silences pour vous en musique ?
4: Oh, j'adore cette question. elle est cruciale et elle est parfois inconfortable, mais nécessaire.
0: Wow. Trois mots, elle a tout dit.
6: Voilà.
7: Si tu as une autre question, tu peux la poser tout de suite. Alors.
6: Le temps se suspend.
4: Non, mais c'est très précieux, je pense, le silence.
5: Tu fais de plus en plus court, Margot.
4: Plus ça va, plus je fais court. Mais
3: synthétique. Hein.
5: C'est très bien.
4: C'est hyper important. Je pense que les silences racontent énormément de choses et de prendre le temps de les donner et de les vivre, c'est raconter autant de choses que quand on parle ou quand on chante. Enfin, je pense que ça raconte complètement autre chose et c'est tout aussi important que le texte, je pense. Voilà.
3: Baudère.
5: Moi, je pense vraiment que c'est ce qu'il y a de plus important en musique. C'est ce qu'il faut savoir apprivoiser. Et c'est bête, mais...
0: Silence. C'est une fenêtre qui s'ouvre, donc oui. C'est un appel.
5: Alors oui, le silence. il faut savoir l'apprivoiser. Un silence peut dire 1000 fois plus que 20 000 mots. Mmh. C'est pour ça que j'adore les moments de break. Que je fais avec les copains en répétition, on répète beaucoup de ce qu'on appelle des mises en place pour pouvoir avoir des petits breaks et donner un silence à tel moment pour pouvoir accentuer le propos plus tard, qu'il soit musical ou dans les paroles.
7: Un petit live peut-être, notamment Vaudère qui avait la parole.
3: Alors Vaudère, on va le retrouver maintenant avec un second titre. Aujourd'hui, il projette de rentrer en studio afin de sortir quelques titres que nous pouvons d'ores et déjà découvrir en live actuellement. Et puis vous allez entendre régulièrement sur Côte Sud FM, notamment avec le soutien de l'association L'Artiste, en la présence de Mina ici qui est avec nous.
6: Yes.
3: Son objectif principal est toujours de faire connaître son univers au plus grand nombre. On le trouve ici avec Derrière les nuages. Vaudère.

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0: 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La Lilo, rencontre musicale en live avec vous jusqu'à 9h30 au studio de Côte Sud FM. Alors, le soleil continue de briller dans notre studio grâce à vous. Côte Sud FM est à votre service maintenant.
4: Alors, merci. Ouais.
5: Et puis je vous remercie de m'avoir mis les poils au garde à vous.
0: Hein. Ouais.
5: Tous les deux.
0: Alors, il y a un truc très particulier dans cette chanson, c'est cette cassure qui s'opère plusieurs fois en fonction des couplets. C'est extraordinaire. Comment tu arrives à maîtriser ça ? Là, je veux dire, en live, pas potron miné, comme on dit, des potrons minés, comme on dit dans la matinale le matin quand des artistes viennent en live, mais là, c'est le soir, vous êtes dans un studio de radio, vous n'êtes pas sur une scène avec 36 amplis, 36 retours, des techniciens partout. Il y a notre technicien Eric qui assure comme une bête ce soir. Comme d'habitude, d'ailleurs. Et c'est assez extraordinaire, cette chanson, moi, je trouve.
4: Bah, ça fait plaisir, merci beaucoup. Merci beaucoup. Bah, en fait, c'est vrai que, bon, on fait preuve de beaucoup d'imagination quand on chante nos chansons. Après, bah, voilà, là, on sait aussi de toute façon que on a des gens bienveillants avec nous. Ça fait plaisir. Merci d'ailleurs pour ça.
0: Je ne sais pas si c'est de la bienveillance, c'est que nous, moi personnellement, je vous découvre. Parce que moi, j'aime bien découvrir directement en studio. J'aime pas forcément écouter plein de choses avant. Et là, je ne pense pas que ce soit de la bienveillance. C'est comme plutôt un petit choc émotionnel.
4: Eh bien, écoutez...
0: Un choc émotionnel artistique, c'est vraiment... Sincèrement, hein, c'est très agréable.
4: Eh bien, ça fait très plaisir.
6: Et Mina a raison, c'est une belle chanson bretonne.
2: Il y a un truc breton hein, chez lui, c'est fou.
6: Tout
2: hein.
6: À fait.
2: Il y a un truc. Moi, j'étais là avec le monocoque, c'est vrai, je partais en vrai, mer.
0: Ouais. Alors moi, il y a un truc qui me fait penser aussi. Alors, c'est plutôt un compliment dans ma bouche parce que les comparaisons parfois, ça peut paraître. Mais je le disais, je le susurrais à l'oreille pendant une des chansons tout à l'heure à Alain. Il y a ce côté Stéphane Echer. De temps en temps. Ah bah. Je ne sais pas si c'est quelqu'un que tu écoutes beaucoup ou que tu as aimé.

0: si c'est un petit peu une chance, mais on m'a comparé à beaucoup d'artistes.
1: Ouais.
0: Si c'était pas vocalement, c'était physiquement, notamment Gauvin Serre parce que la casquette.
1: Ça fait
0: penser. Mais c'est vrai que en fait, ouais, il y a pas longtemps, je regardais par curiosité les commentaires qu'il y avait en dessous de la vidéo YouTube de Santiano.
2: Ouais.
0: Et j'ai vu un commentaire qui m'a fait mourir de rire. C'est que c'était écrit waouh, Obispo entend sa propre voix dans son dos.
3: Ah, c'est assez
2: joli. Ah, c'est rigolo.
1: Ouais,
2: c'est
1: rigolo.
0: Mais, non, mais après voilà, enfin, je peux pas dire que ce soit des références, mais c'est des influences.
3: Oui, mais c'est des
0: involontaires, quoi.
3: Mais oui, mais c'est normal.
0: Mais oui,
3: on est des éponges.
0: En ayant écouté beaucoup de chansons françaises.
3: Oui, ouais. Voilà. Ouais, on est des éponges et après voilà.
0: Voilà, c'est... exactement. J'ai fait mon petit cocktail.
3: <C'est ça.
4: rire> Que sont les soirées Vauder and Friends et existent-elles encore?
0: Malheureusement, non. Elles n'existent plus. Pardon, excusez-moi. Elles n'existent plus. Bah en fait, c'était des soirées que j'organisais à Paris avec des copains de la comédie musicale, d'ailleurs, que je salue. Voilà. En fait, c'était un petit peu des occasions comme ça qu'on avait de monter sur scène dans un café-concert qui s'appelait L'Étage. C'était un petit peu l'occasion aussi pour eux d'interpréter autre chose que de la comédie musicale. Le but du jeu, c'était de rassembler tous ces artistes-là et puis que je les accompagne à la guitare ou alors qu'eux-mêmes s'accompagnent. Mais voilà, toujours en fait, je suis toujours un petit peu dans cette volonté de rassembler les gens qu'ils fassent partie ou pas du monde artistique, quoi.
4: Margot, la comédie musicale, qu'est-ce qui t'attire là-dedans?
5: Le fait qu'il y ait les trois disciplines, je trouve que il y a une espèce de challenge qui est énorme, savoir faire les trois. Déjà, savoir faire deux sur trois, c'est déjà incroyable, mais alors il y a quelque chose d'ultra complet en fait qu'on retrouve nulle part ailleurs que dans la comédie musicale où le corps, la voix, les émotions, il y a tout qui doit être là en même temps, mais à des moments bien précis, avec à la fois cet aspect artistique et interprétation, mais aussi parfois l'aspect sportif de la chose, parce que c'est ultra compliqué de chanter et de danser en même temps.
4: C'est de la performance.
5: Ouais, c'est de la performance. Ouais. En fait, c'est super. C'est ultra complet et je pense qu'il existe presque. Enfin, il existe tellement de comédies musicales différentes. Ça passe par tous les styles de chansons. Il y a des comédies musicales qui sont très lyriques, d'autres qui sont ultra pop aujourd'hui. Donc il y a vraiment des styles. En fait, ça passe par tous les styles. Je pense que tout le monde peut y trouver, tout le monde peut trouver sa comédie musicale préférée en fonction de ce qu'il préfère. Et en fait, ouais, le côté complet de cette discipline et toutes les histoires que ça raconte, c'est quelque chose que je trouve incroyable. Enfin, moi, quand je vais regarder des shows. J'en avais vu pas mal à New York et à Londres, notamment là où c'est un peu le berceau là-bas de la comédie musicale, et puis ensuite c'est arrivé en France, mais c'est très impressionnant en fait. C'est très impressionnant et je pense que c'est des artistes complets et ça me fascinera. J'aurai toujours une fascination pour cette discipline.
6: Oui, et puis ils s'entraînent comme des sportifs de haut niveau de toute
5: c'est
6: façon.
5: C'est vrai. Ouais.
6: Vraiment.
4: Vauder, en 2019, tu proposais sur les réseaux Le Néant, une chanson restée secrète pendant des années, une valse que tu avais écrite 5 ans plus tôt. Tu ne pensais pas lui faire une place dans tes valises et la redévoiler à cette époque au grand jour. Pourquoi avoir attendu si longtemps?
0: Cette chanson-là, c'est un petit peu le point de départ du projet Vauder. Au départ, je l'avais écrite alors que je faisais du rock assez énergique. Et en fait, en la proposant à mon groupe de l'époque, on était clairement hors jeu, quoi. Et en fait, ouais, voilà, effectivement, c'était une valse. Donc, pour amener ça au milieu d'un set avec

0: des guitares saturées et puis moi qui saute de la batterie, enfin c'est pas possible. Voilà, c'était pas cohérent. Voilà, c'était un petit peu ça le mot. Maintenant, je l'ai sorti en 2019 parce que ce groupe là justement j'ai fait le choix de passer à autre chose et c'était même pas pour faire de la musique à l'époque je voulais pas faire de mal aux copains, voilà. Et puis voilà, c'était un petit peu ça. Maintenant aussi, c'était parce que c'était cette chanson-là aussi à cette époque-là était dédiée à une autre personne. Je voulais pas qu'elle croie que c'était pour elle que je le faisais. Voilà, c'est tout simplement. Hein, voilà, c'est juste que quelquefois, on croit un peu aux messages subliminaux, là pas du tout. Hein. Non. Je m'étais dit, quand même, c'est une bonne chanson. J'avais aussi d'autres copains derrière qui me disaient, mais il faut que tu la sortes. Et puis, du coup, j'ai décidé de leur faire plaisir et puis de la mettre dans un premier temps sur YouTube. Et là, dans ce nouvel EP, en full acoustique. Voilà.
1: Voilà, sur l'EP qui est sorti, 5 titres.
0: Oui, voilà, c'est ça.
1: Qu'est-ce que tu aimes chez Johnny Cash ou chez Cabrel, par exemple ?
0: Alors, chez Johnny Cash, déjà dans un premier temps, moi justement, c'est un petit peu un déclic. J'ai regardé un biopic, enfin son biopic, enfin un de ses biopics, pardon, qui s'appelle Walk the Line, avec Joaquin Phoenix. Voilà. Et d'abord, j'ai adoré la prestation de Joaquin Phoenix dans ce film-là. Et en fait, je suis tombé un petit peu amoureux du personnage dans ce film qui commence justement dans ce concert à la prison, à la prison de Folsom, qui a été justement le premier concert enregistré dans une prison. Aux États-Unis et en fait moi ce que j'aime chez lui c'est tout cet aspect transgressif et puis intégrer ça dans de la country, dans de la musique folk, dans du bluegrass aussi quelquefois, dans du gospel. Donner cet aspect transgressif à cette musique là qui peut être quelquefois représenté par des gens, j'allais dire conservateurs, voilà. Voilà, ça m'a touché. Et puis après, Francis Cabrel, bien évidemment, quand on fait de la musique folk en France, on peut pas avoir d'autres références que Francis. Que j'ai eu l'honneur de rencontrer justement il n'y a pas longtemps, parce que je suis allé à Stafford pour
1: chez lui.
0: Voilà, chez lui. non, pas exactement chez lui, dans son école d'enfance, pour pouvoir écrire d'autres chansons avec d'autres
1: artistes. Dans le cadre des ateliers d'Astafor.
0: Exactement, voilà. Exactement. Les ateliers des Voix du Sud.
1: Cabrel qui dit, à chaque fois que je fais un album, je me dis que c'est peut-être le dernier. Toi, à quoi tu penses lorsque tu fais une chanson ?
0: Je pense sensiblement la même chose. Quand je fais une chanson, je le fais par nécessité. En fait, encore une fois, quand je fais de la musique, je le fais avant tout pour moi. Et puis, c'est pour un petit peu exorciser des vieux démons qui peuvent parfois nous traverser en tant qu'humains. Et qui, je pense, pourrait parler à tout le monde. N'importe quel artiste pourrait dire aussi qu'on a envie de laisser une petite trace aussi dans ce monde-là. Maintenant, C'est pas pour ça que je fais de la musique. Je le fais vraiment pour me dire ok, c'est bon, cette émotion là elle est dans cette chanson, et je suis trop content de pouvoir vous en faire part. Voilà. J'ai encore parlé très très longtemps, non, Margot?
2: Mais ça s'équilibre bien, parce que moi je fais des réponses beaucoup plus courtes. Du coup, c'est bien, on est complémentaires.
1: Vous êtes complémentaires.
3: Et tes chansons, qu'est-ce qui vient d'abord? La musique, les paroles? Ou de temps en temps c'est la musique, des fois c'est les paroles?
0: En général, c'est les deux en même temps. Bon, là, ces derniers temps, c'est plus la musique. Margot pourra en attester, parce que voilà, là, à la maison. Je tourne beaucoup en rond avec ma guitare et je demande à Margot, c'est bien ça ou pas? Est-ce que ça c'est bien? Non, mais juste.
3: T'as le droit de pas lui répondre, Margot, parce que voilà. Toute la journée.
4: Demande-moi la prochaine
0: mais,
4: fois.
0: Mais ouais, voilà. La prochaine fois, j'appellerai Mina. Voilà. Non, mais dans tous les cas, ouais. J'écris souvent des chansons avec la guitare à la main. Voilà. Le manche de la guitare dans une main et puis un stylo dans l'autre. Et en fait, moi, ce que j'aime, c'est justement que ce soit... qu'il y ait la musicalité des mots ancrée dans la chanson. Voilà. Et je pense que je pourrais pas faire ça si je faisais l'un après l'autre.
3: Voilà. Et toi, Margot, t'as jamais... songez à gratouiller les 6 cordes?
2: Je gratouille un peu les 6 cordes, mais depuis pas très longtemps. Je m'y suis mise il y a 1 an et demi, quelque chose comme ça, 2 ans. Et mais comment dire, j'ai pas l'expérience. Enfin, le problème c'est que voilà, j'ai pas fait beaucoup de scènes encore avec la guitare, et du coup c'est très très neuf pour moi. Et disons que avec le stress et l'adrénaline de performer, enfin en tout cas de chanter les chansons devant les gens, le chant comme ça fait quand même un petit moment que je le pratique, je me sens suffisamment à l'aise pour y aller, même avec du stress. La guitare...
3: Ouais, c'est... mais t'as un prof pour rien que pour toi à la
2: maison. Ouais, bien... Alors, j'ai un prof qui n'est pas Vaudère, parce que...
0: Ah, j'avoue, je ne suis pas pédagogue.
2: Bah voilà, mais c'est
3: ce
2: pas
3: que
2: grave.
3: Dire.
0: Voilà, désolé.
2: Non, mais c'est surtout...
0: Mais je l'ai prévenu.
2: Oui, il m'a prévenu, il n'y a pas de souci. Il m'a dit, non, mais tu ne pourras pas avancer à ton rythme. Voilà. J'ai dit non, pas de souci.
0: Non, puis même, perso, je suis autodidacte aussi, donc.
2: J'ai fait appel à quelqu'un d'autre, mais.
3: D'accord.
2: Mais oui, complètement. J'adore, en fait, j'aime beaucoup faire de la guitare, mais pour l'instant, c'est vrai que je tente un petit peu des morceaux par-ci par-là, mais j'ai trop les mains moites de stress à l'idée d'avoir la guitare et le chant en même temps devant des gens. Je me sens pas encore assez. Ancré et solide pour ça, quoi. Mais je gratouille.
4: Mais elle va y arriver, parce qu'elle est bien en percussion, déjà.
2: Ouais, oui.
3: Ah, d'accord, ok.
1: D'ailleurs, il y a un petit tambourin, là.
3: Ouais, là et d'ailleurs, si je ne m'abuse, il me semble... Mais bon, je ne suis pas toujours très fiable, hein, vous l'avez remarqué. Il me semble qu'ils ont encore un morceau chacun.
1: Oui.
3: C'est ça. Donc, on va peut-être... Je ne sais même plus du tout à qui c'est le tour.
1: C'est le tour
3: si
1: Margot.
3: Si quelqu'un peut m'aider, c'est Margot.
1: Avec Yoni, elle signe un premier titre fort et sincère dans une atmosphère intimiste. Elle explore le rapport complexe à la sexualité entre vulnérabilité et réappropriation de soi. Une chanson pudique et puissante à la fois, portée par une écriture incarnée et une voix singulière. Vous l'avez remarqué, Margot, aujourd'hui dans la Lilo.

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4: Wow, c'est pas fort ça. 15 jours de répétition. Ouais, quand même, on y arrive.
5: Margot qui chantait Yoni à l'instant et aux milliers de couleurs. Si vos chansons avaient des couleurs, quelles seraient-elles?
0: Oh, je pense que celle-ci, elle serait multicolore. Enfin, Yoni, vraiment, elle serait multicolore. Mais je vois beaucoup de rose et beaucoup de bleu dans ce que je fais, globalement. C'est des couleurs qui me reviennent assez naturellement. Waouh, c'est difficile comme question. Je pense que Yoni serait multicolore. Plus forte que ça, serait rouge. Et anti-héroïne, anti-héroïne, il y a du bleu. Il y a du bleu pour moi.
2: Qui c'est Yoni?
0: Yoni, alors c'est pas une personne. Yoni en sanskrit en fait ça veut dire donc c'est le sexe féminin en sanskrit et du coup ça désigne vraiment cette partie-là. Ça peut aussi plus largement vouloir désigner le sexe en général, donc ça peut être le sexe masculin, le sexe féminin. Mais là en l'occurrence dans cette chanson-là c'est vraiment le sexe féminin. Et du coup, voilà, ça désigne pas une personne. C'est vrai qu'il y a beaucoup de gens qui m'ont dit « Mais Yoni,
2: ben oui,
0: c'est Johan, ouais. C'est un surnom pour Johan. » Et en fait, non, pas du tout, c'est pas du tout un surnom pour Johan.
2: Mais c'est un prénom qui existe en plus, Yoni.
0: Ou alors c'est Jonathan, un prénom aussi.
6: C'est
0: ouais.
6: Diminutif de exactement. Jonathan.
2: Oui, je crois, oui, c'est ça. Ouais.
0: Moi, j'en ai croisé des Yoni, justement, donc c'est vrai que c'est aussi un prénom. Mais là, en l'occurrence, dans la chanson, c'est vraiment ce nom qui désigne le sexe féminin. Voilà, dans sa manière la plus globale, je dirais.
2: On comprend mieux les paroles, alors.
0: Oui, complètement. Enfin, une fois qu'on a compris le mot Yoni, je pense que tout s'éclaire sur le sens de la chanson, effectivement.
2: Je crois qu'on pourrait faire le troisième.
5: Oui, à l'origine des pays de Savoie, ouais. Si vous nous rejoignez à l'instant, son nom est inspiré d'un vent du lac Léman. La Vaudère, sa plume aborde des sujets fédérateurs comme l'amour, la nostalgie ou encore l'envie de voyage. Peu à peu, son désir de conquête de l'Ouest se concrétise à Bordeaux, où il s'installe en 2023. Il y fait la rencontre de nouveaux musiciens au gré des scènes ouvertes et tourne avec certains d'entre eux une live session que de l'aventure commence dans le cadre des After Friday Sessions. On le retrouve ici avec À l'automne, Vaudère.

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2: Lalilo sur Côte-Sud FM. Alors nous, on est vernis, on est quand même privilégiés, hein, parce qu'ils sont passés au printemps. Donc on n'a pas eu besoin d'attendre l'automne, nous, pour les voir. On est quand même super privilégiés, quand même.
3: Le nouvel EP éponyme, donc, c'est Vaudère. Et à l'instant, c'était à l'automne. Et puis, donc, la dernière surprise, c'est qu'on demande à nos invités de faire une reprise. Et nous avons un troisième invité qui s'appelle Miss Moya.
2: Miss Moya, mais oui, Miss Moya.
3: C'est pas Margot Margot qui a été élue Miss Moya, mais c'est...
4: Miss Mayo, c'était ça ?
3: Miss Mayo. Un duo de reprises de variétés françaises et internationales acoustiques qui naviguent entre Bordeaux et Paris, né de la rencontre de deux univers un soir d'été autour d'une guitare, duo de reprises pop acoustique. Comment se fait le choix de vos reprises ?
5: Tu veux répondre ?
6: Oui.
3: Chez Miss Moya.
6: En fait, on s'est tout de suite dit que faire chanter les gens, c'était sympa aussi. Donc en fait, faire chanter les gens et faire danser les gens en même temps,
2: c'est encore plus.
6: C'est encore plus cool. Voilà. Donc, tout simplement, déjà faire de la chanson française, enfin de la variété française. Et international, en même temps, bon, on n'était pas beaucoup dans la région, mais en tout cas, voilà, à Bordeaux, c'était le cas aussi. Et puis, tout simplement, les gens nous appellent, et puis ils chantent leur chanson préférée, quoi.
2: Ah oui, c'est à la carte.
6: Alors, c'est un petit peu... Non, c'est pas vraiment à la carte. Mmh. Mais on se reconnaît tous dans les chansons qu'on chante à un moment donné. En tout cas, voilà. C'est l'interprétation que je m'en fais. Maintenant, Margot, est-ce que tu es d'accord ?
7: Le choix se fait, c'est vrai, sur le... Bah, déjà, la langue, ça enlève un paquet de... Enfin, c'est vrai que tout ce qui est en anglais, on en fait un petit peu. On fait aussi de l'international, mais... Souvent, on va chercher des titres en français, des titres qui sont connus, où les gens puissent facilement chanter en chœur le refrain. On a vraiment à cœur de faire quelque chose, enfin d'avoir des concerts qui soient le plus interactifs possible. Et du coup, bah, le français nous permet vraiment ça dans le choix de nos chansons. Et puis, bah, plus la chanson est connue et plus c'est une référence, on va dire, je ne sais plus si ça se dit énormément aujourd'hui, un tube, mais en fait, voilà, vraiment un intemporel. On va essayer d'aller chercher vraiment les chansons intemporelles, celles qui traversent les époques. Peu importe à quel moment elles ont été écrites, mais qui en tout cas, aujourd'hui, sont toujours des références pour les gens. Et je pense que c'est comme ça qu'on base nos choix.
6: Ouais, tout en les revisitant.
7: Tout en les revisitant,
4: voilà,
7: et avec notre
2: oui,
7: patte.
2: C'est ça qui est. Voilà.
3: Et vous allez revisiter J'irai où tu iras de Céline Dion, qui fait l'actualité évidemment en ce moment. Qui n'a pas entendu parler de Céline Dion ces dernières semaines ? Moi, j'ai eu la chance de la rencontrer à deux reprises, notamment pour l'album 2 à l'époque avec Goldman. Elle m'avait dit : pour moi, Goldman, c'est un monument. Pour vous, que représentent Céline Dion et Goldman ?
7: Des monuments aussi. Hein. Je pense que Céline Dion, je pourrais pas dire que c'est une référence pour moi, on va dire vocale, parce que j'ai pas du tout la même voix, et puis j'ai une autre, je pense, signature vocale que Céline Dion, qui est vraiment pour moi quelque chose c'est hors sol totalement, enfin vraiment c'est assez incroyable ce qu'elle fait, mais c'est la passion qu'elle a mis dans sa carrière. Je pense que c'est quelque chose qui m'a énormément inspirée. Cette espèce de chose que en fait le chant pour elle c'est sa raison de vivre, et c'est très inspirant, et je trouve que ça je sais pas comment expliquer, mais ça, elle me touche énormément dans sa façon d'aborder le chant, qui est, je pense, la chose qui l'a fait respirer, quoi, presque. Et Céline Dion, ouais, c'est une grande référence. Jean-Jacques Goldman aussi. C'est une référence dans l'écriture, notamment pour moi, plus que dans le chant pour le coup. Voilà, c'est des artistes avec lesquels j'ai grandi, je pense, et évolué à un moment donné. Même si je m'en suis un petit peu détachée aujourd'hui, ça a été à un moment donné des références pour moi. Ouais.
3: Eh ben, on est bien content d'écouter votre revisitation de J'irai où tu iras.
2: On va prendre notre char et puis on va revenir.
3: On va se palquer. Miss Moya, J'irai où tu iras.
6: Prête ?

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1: Merci beaucoup Margot et Vaudet à ce partage qu'on a vécu là, c'est extraordinaire.
2: Merci Mina aussi.
1: Ouais, merci vous, Mina. Ouais.
2: Merci beaucoup Margot et Vaudet.
3: Je l'avais dit, merci pour l'accueil.
4: Merci à vous pour l'accueil.
1: Merci Serge.
5: Merci Esmé.
1: Merci Esmé, merci Eric à la technique qui est en train de nous faire les gros
2: yeux. Oui, alors juste une minute pour faire un peu de pub. Si vous aimez la revisitation, demain je reçois Nicolas Pogam qui se réapproprie Brassens d'une manière incroyable.
1: La Lilo, c'est fini. Merci aussi à Patrick et Blandine qui n'en ont pas perdu une miette. On se retrouve dès demain pour la programmation de Côte-Sud FM, toutes les émissions tout au long de la journée. Restez à l'écoute de Côte-Sud FM 90.3 et côtesudfm.fr. Eh bien, on va faire comme à la matinale.
5: Ouais, c'est ce que j'allais
1: Prenez
5: dire.
1: Prenez soin de vous et aussi des autres. Bye bye tout le monde.
5: Bye bye.
2: Bon retour à Bordeaux.
3: Ciao.

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4: Il est minuit.

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